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0: 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Il est 5 heures.
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Ce fut une révolte légitime des militaires contre les derniers vestiges du colonialisme.

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0: connaissez l'histoire de Paf le chat. 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

0: 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Il est 7h.
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Il est 8h.

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0: 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Il est 9h.
1: Bonjour à toutes et tous, vous écoutez Radio Grille Ouverte. Tout de suite, c'est l'émission Musique Classique de Laurent Keller, Ravel. Très bonne écoute.

Ravel sur RGO, Radio Grille Ouverte, votre émission de musique classique sur le 88.2. Ravel vous est présenté par Laurent Keller. Aujourd'hui, au sommaire, une quatrième émission consacrée aux compositrices iraniennes. Je compléterai encore une série de noms de ces compositrices contemporaines, hein, souvent des compositrices qui sont d'une génération née entre 1980 et 1990, à peu près, parmi celles que je vous proposerai aujourd'hui. La première de compositrices aujourd'hui, elle s'appelle Golfam Khayyam. Golfam Khayyam est née en 1983. Elle a étudié à Téhéran et elle a étudié notamment la guitare. Elle est interprète de guitare. Elle a obtenu des diplômes pour cet instrument. Elle a également étudié la composition. Et puis, elle a terminé ses études notamment à Cincinnati aux États-Unis, où elle a obtenu donc son dernier diplôme. Et puis, elle a rencontré des artistes, des musiciens qui lui ont passé commande. Parmi ceux-là, Anne-Sophie Moutard, Barbara Hannigan, donc des interprètes célèbres. Donc, elle a écrit également, composé de la musique. Et elle était invitée dernièrement, j'ai vu, notamment à l'Orchestre de Bretagne pour la France, mais également d'autres, Londres, l'Orchestre de Radio France à Paris, je vois la Suisse, à Copenhague pour un ensemble pour guitare. Donc vraiment, son répertoire et sa musique s'étend sur plusieurs continents et plusieurs formations musicales. Et là, je vais vous proposer une pièce qui doit dater de 2020, mais qui est encore en travail, qui est encore visiblement en travail. Là, ça s'appelle « Les Sept Vallées de l'Amour »,« Seven Valleys of Love ». Et je vous propose un extrait de cet ensemble pour orchestre, c'est carrément une symphonie, oui, on va dire presque. Et ça s'appelle Simorgue, une murmuration. Donc Simorgue, c'est dans la mythologie iranienne, persane, ancienne, c'est le maître des oiseaux. C'est l'oiseau, c'est un très grand oiseau. On représente volontiers enflammé, c'est celui qui commande aux autres oiseaux. Et alors, c'est à la fois, nous quand on le regarde de loin comme ça, il peut faire penser à la crainte, mais en fait non, c'est lui qui apporte tous les bénéfices, toute la vie en fait. Et donc la murmuration, mais ces nuages des tourneaux, c'est le mot en anglais qui est utilisé pour les nuages des tourneaux, et donc c'est... Ce simorgue, c'est celui qui commande à tous les oiseaux. Et on sait que dans la mythologie persane, cette histoire des oiseaux, la légende des oiseaux, c'est quelque chose qui compte. Golfam Khayyam a donc écrit cette pièce. Et puis je vous propose d'en écouter, en tout cas, le début. Simorgue.

Golfam Khayyam, je me suis laissé emporter dans cette musique avec le morceau Simorgh, donc cet oiseau fantastique de la mythologie iranienne, mythologie persane. Simorgh, c'est le roi des oiseaux, c'est l'oiseau fantastique et très grand. Et qui répand à la fois son autorité et ses bienfaits aussi, mais oui, son autorité. Vous écoutez RGO, Radio Grille Ouverte, sur le 88.2, et vous écoutez une émission consacrée aux compositrices iraniennes. Après Golfam Khayyam, je vous propose de retrouver une autre compositrice iranienne. Elle s'appelle Mina Harissian. Elle est née en 1979 et elle a étudié en Iran. Elle a commencé en tout cas ses études en Iran jusqu'à le début de l'université, à l'Université des Arts. Si vous avez écouté les émissions précédentes, beaucoup de ces compositrices iraniennes ont effectué leurs études dans cette université à Téhéran jusqu'à un certain niveau. Et ensuite, elles sont parties ailleurs pour pouvoir à la fois se produire sur scène et puis avoir d'autres expériences musicales et poursuivre une carrière dans ce domaine-là, au Canada, en Europe, aux États-Unis. Mina Harissian, elle est au Canada. Elle est professeure de piano là-bas aujourd'hui. Elle enseigne aux enfants. Et elle a été diplômée pour devenir professeure à Ottawa. Et puis, elle a fréquenté d'autres établissements. Là, je vois qu'elle est passée également en Arménie, à Yerevan, dans les années 2010. Et là, en 2021, elle est professeure de piano à Ottawa. Elle est l'auteur de disques également, une série de disques. Celui-ci, là, It's Snowing, un disque avec autour du blanc, autour de la couleur blanche, autour de la neige, du froid également. Je vous propose de l'écouter ici, elle-même interprète au piano sa pièce qui est ici intitulée Commence. J'ai aussi pris le titre en français alors que d'autres titres sont en anglais, hein, White, Down, par exemple. Mais là, c'est le titre en français, j'ai tilté dessus, bien entendu, et je vais vous le proposer. C'est elle qui interprète au piano, Mina Harissian. Elle est accompagnée ici à la flûte. Alors, chaque morceau est accompagné par un musicien différent. Ici, c'est à la flûte, notamment. Il y a d'autres, je crois qu'il y a des cordes aussi, mais à la flûte, flûte-piano, c'est les deux solistes. Elisabeth Dastekian à la flûte. Et Mina Harissian, la compositrice, elle tient la partie piano. Ça s'appelle Commence.

Mina Harissian, qui a composé cette pièce dans un, sur un disque qui est consacré à la neige. C'est en anglais, It's snowing, il neige. Et là, c'était le morceau commence avec ce titre en français, dans un disque qui, pour le reste, est tout en anglais, mais qui évoque le froid, la neige, le blanc de la neige également. Donc, Mina Harissian, pour cette émission consacrée à des compositrices iraniennes. Et on va continuer avec des compositrices qui ont commencé leurs études en Iran et qui les poursuivent hors de ses frontières. Et je vous propose à présent la compositrice Mercedes Golami. Mercedes Golami, aujourd'hui, elle est née, elle a grandi à Téhéran. Et donc, elle est influencée par cette musique classique iranienne, persane. Et puis, aujourd'hui, alors je pense qu'elle est du côté du Danemark. Dernièrement, elle était étudiante, en tout cas, du côté du Danemark. Elle a écrit des musiques, notamment pour l'image, pour le film. Une pièce qui date de 2016, qui s'appelle Première impression, First Impression. Alors cette pièce de 2016, c'est une de ses premières pièces qu'elle a écrite en Iran et qui a été composée là-bas à l'été 2016 à Téhéran. Et elle apprenait à ce moment-là l'histoire musicale et puis la théorie de la composition de la musique iranienne, persane. Et aussi des instruments. Je crois qu'elle est instrumentiste du sitar. Et là, c'est un ensemble tout à fait classique, ensemble à cordes, un trio à cordes, violon, violoncelle, alto, oui, si je vois. Et un trio à cordes pour ses premières impressions, qui sont un peu sur un motif répétitif. Alors, je vais vous en. J'en ai tiré un extrait et voilà pour vous proposer un peu ce. Il y a un côté un peu expérimental aussi dans cette musique de Mercedes Golami.

Merci, cool ami. Première impression pour un trio à cordes. Vous écoutez RGO, l'émission Ravel aujourd'hui est consacrée aux compositrices iraniennes. C'est la quatrième émission que je vous propose et il y a un vivier, je trouve toujours un vivier riche de ces compositrices. À vous proposer cette musique, à vous proposer à présent. Une compositrice née en 1982, maintenant, elle s'appelle Asso Kosadi. Asso Kosadi est violoniste. Elle a étudié à Téhéran, dans cette université des arts de Téhéran, où elle a obtenu un master, d'ailleurs, hein, et elle a aussi obtenu un master de musique électronique, mais cette fois en allant en Europe, à La Haye, aux Pays-Bas. La composition à Téhéran, et puis quelque chose, voilà, un diplôme en musique électronique, sonologie. Bon, c'est la filière qu'elle a suivie au Conservatoire Royal de La Haye, aux Pays-Bas. Elle est interprétée, elle interprète d'ailleurs ses pièces. En Europe, Pays-Bas, Espagne, Allemagne, Italie, Grèce et en Iran également. Et elle a composé notamment pour le théâtre, des courts-métrages et puis des expositions de photos ou de peintures. Je vous propose alors elle a publié plusieurs disques, hein, plusieurs disques à son actif qui sont des projets un peu voilà, complets. Et où elle tient l'accordéon, le violon, pardon. Je vois un disque où il y a également un duo accordéon, c'est pour ça que je vous parlais d'accordéon. Et ça, c'était en 2017. En 2017 aussi, une musique électroacoustique qui a été récompensée. Et puis avec des musiciens iraniens en 2018 et en 2019. Alors, je pense que c'est non, c'est même plus récent encore que je vous propose, qui est un disque qui est paru en 2024. Asso Kosadi publie Mementos et une musique pour un ensemble orchestral. Je vous propose alors une musique c'est très calme là. Enfin, je trouve qui est presque très calme. Il s'appelle Mara Bebous et je vous propose cette pièce qui est interprétée, alors composée par Asso Kosadi. J'ai pas l'ensemble qui interprète, j'ai pas le nom de l'ensemble qui interprète cette musique. Peut-être qu'il y a de l'électronique dedans, peut-être qu'il y a un mélange, c'est fort probable que Asso Kosadi a également utilisé les ressources de la musique électronique. En tout cas, c'est paru en 2024, c'est l'un de ses derniers morceaux. Ça s'appelle Mara Bebus.

quoi ça dit? Je reprends un peu le micro. Voilà, c'est un extrait de cette pièce intitulée Mara Bebos. Il y a un côté un peu musique ambiante, avec beaucoup de sons, des instruments en fait, on les entend très bien, mais avec un traitement un peu électronique également. Asso Kosadi, donc une compositrice iranienne née en 1982. On va écouter à présent une nouvelle compositrice iranienne, nouvelle aussi parce qu'elle était encore étudiante il n'y a pas très longtemps. Elle s'appelle Saba Bidar. Elle a grandi à Téhéran, elle a grandi donc en Iran et puis elle est venue ici se former. Alors je vois notamment un concert qu'elle fait. Là, c'est la pièce que je vais vous proposer. C'est un concert qui a eu lieu à Calgary, donc au Canada. Et elle était jusqu'à très récemment, je crois l'année dernière en tout cas. Et je ne sais pas si j'ai pas la nouvelle si elle a terminé son diplôme, mais à l'université de Louisiane, donc aux États-Unis. Et elle étudie la composition là-bas. Un concert qui est très récent, qui date de 2022, qui a eu lieu à Calgary, où elle donnait cette pièce intitulée « C'est la vie » en français, et qui, le sujet, il n'est pas très... c'est la vie, oui, mais c'est la vie qui continue après des événements dramatiques. Et elle parle, lorsqu'elle évoque cette pièce, elle la présente en disant « c'est la suite d'un événement tragique, qui est représenté et que vous allez entendre là dans un instant au piano. C'est un trio pour piano, violon et violoncelle. Et le piano, c'est l'événement tragique. Vous allez l'entendre. C'est une entrée en matière assez brutale.

brutale. Et puis, le choc qui suit, et puis c'est la vie qui continue. Voilà, toute la pièce, elle s'étend de cette façon-là. Il y a à la fois l'événement tragique, la tristesse, la guerre, une mort dans une famille, d'un être aimé, mais aussi ça peut être la guerre, et puis la reconstruction sur la fin. Je vous en proposerai juste une partie. Soyez attentifs, ne soyez pas surpris de l'entrée en matière brutale au piano, qui marque justement cet événement tragique, et la vie qui continue. Sababidar, elle est interprétée ici par l'ensemble Lands End.

Saba Bidar pour cette pièce intitulée « C'est la vie ». Et ça poursuit un petit peu ensuite, et la vie continue et elle reprend vie dans les passages qui suivent. Saba Bidar, une jeune compositrice iranienne qui fait ses études actuellement, ou en tout cas l'année dernière, elle était étudiante en Louisiane, aux États-Unis. Je vous propose de poursuivre et de probablement terminer l'émission. Et vous voyez, le temps passe déjà, avec une compositrice qui s'appelle Farnaz Modaresifar. Est une compositrice et une joueuse de santour. Le santour, c'est cet instrument de la famille des cymbalums, donc un instrument à cordes, 72 cordes, il me semble. Vraiment, oui, beaucoup de cordes sur table, et qui se joue avec des massettes, des maillotches, des petites maillotches qui se jouent sur table, santour. Et elle est... Alors, Farnaz Modaresifar est née en 1989 à Téhéran. Elle est... aujourd'hui, elle est en France. Elle est même en ce moment, pour l'année 2025-2026, titulaire de pensionnaire à la Villa Médicis à Rome. C'est la Villa, l'Académie de France à Rome. Donc, c'est une artiste qui prend son inspiration là-bas. Elle a reçu des prix en France. Notamment de l'atelier de composition de Georges Apergis. Georges Apergis, qui était le compositeur invité, en tout cas que le Festival de Radio France auquel le Festival de Radio France rendait hommage très récemment. Elle a reçu le prix de la composition de la SACEM en 2024. Et elle est notamment à Radio France. Elle a fait des concerts pour Radio France. Elle est invitée à l'Opéra de Rennes, à Bruxelles, je vois, et puis à Lisbonne, à Reims, à Paris. Voilà, des différents endroits où on a pu entendre sa musique et entendre son interprétation au santour. Je vous propose d'ailleurs son interprétation au santour, mais également avec d'autres instrumentistes, avec au violon Fiona Mombé et à l'accordéon Sven Rayondé, une pièce sous la forme d'une improvisation par Farnaz Modaresifar, et accompagnée donc de ses instrumentistes. Elle-même tient la partie santour, donc ce cymbalum. Je vais vous proposer d'en entendre une interprétation, et je ne sais pas le nom, oui, c'est une improvisation, hein, on va dire que c'est une improvisation qui a eu lieu à Aix-les-Bains, au festival La Brèche. Je vous propose ça tout de suite, alors c'est un extrait, je le prends en cours de route.

Farnaz Modarrisifar, accompagné de Fiona Mombé au violon et de Sven Riondet à l'accordéon pour cette improvisation autour de l'instrument le Santour dont elle est l'interprète. Et puis on lui cède un bon séjour à Rome, à la Villa Médicis. Elle y est encore cette année, invitée par la Villa Médicis. Voilà, pour cette compositrice franco-iranienne. Vous écoutez RGO, Radio Gris Ouverte, c'était l'émission Ravel sur le 88.2, consacrée aujourd'hui encore aux compositrices iraniennes. Merci de nous avoir suivis. C'était Laurent Keller au micro et vous pouvez retrouver cette émission en podcast sur le site internet radiogrisouverte.com. Mais tout de suite, retrouvez les croisières musicales de RGO.

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2: Bonjour et merci d'être à l'écoute de Grille Ouverte. Vous retrouvez Rémi Coulet pour l'émission L'envers du décor.

Bonjour et bienvenue dans l'envers du décor qui va aujourd'hui vous emmener en régression. Une régression qui, je ne vous l'apprends pas, frappe particulièrement l'écologie et que l'on désigne désormais avec l'expression anglaise « green backlash », référence explicite au « greenwashing ».« Green backlash », c'est aussi le titre d'un ouvrage récemment paru aux éditions du Seuil avec pour sous-titre « Qui veut la peau de l'écologie ?» À l'invitation de Terre Vivante en Cévennes, Jean-Michel Huppé, l'un des co-directeurs de cet ouvrage, était le 27 mars dernier à Anduze pour présenter et analyser cet inquiétant phénomène. Pour des raisons matérielles, je n'ai pu enregistrer un entretien à Anduze, mais voici le mal réparé puisque Jean-Michel Huppé est en ligne depuis Toulouse, où il travaille, et nous allons l'entendre d'ici quelques minutes après les brèves. Et je commence avec un constat. Bis repetita, à 4 ans d'intervalle, l'histoire se répète à l'identique, révélant à nouveau si besoin était notre dépendance énergétique. Les fossiles continuent d'irriguer massivement notre économie et d'alimenter notre sacro-sainte croissance. À une condition toutefois, leur prix. Notre économie, nos économies reposent encore et toujours sur l'accès à des énergies à bas prix, comme en attestent les réclamations de tant de professionnels qui, avec la hausse du prix des carburants, voient leurs charges s'envoler au point de menacer leur activité. Rien de changé donc depuis la crise de 2022. Les gazoducs transportant le gaz russe ayant été fermés, c'est par méthanier des navires équipés de gigantesques cuves que notre pays importe désormais son gaz naturel liquéfié. Du méthane en provenance de Norvège, des États-Unis qui nous vendent leur gaz de schiste, mais aussi des champs gaziers russes. Selon un rapport publié l'an dernier par l'ONG Les Amis de la Terre, la France a même été en 2024 le premier importateur européen de gaz russe. Et cela au prix d'un terrible bilan carbone qui, selon certaines études, dépasserait celui du charbon. En cause, l'énergie nécessaire pour extraire, liquéfier à moins 160 degrés et transporter ce gaz, mais aussi et surtout les fuites inévitables à chaque étape du processus, transport inclus. Rappelons que le méthane est un puissant gaz à effet de serre au potentiel de réchauffement 86 fois supérieur à celui du CO2 sur 20 ans. Parmi les secteurs les plus touchés par la flambée des cours du pétrole et du gaz, celui des grandes cultures, blé, maïs, tournesol, colza, soja et autres pommes de terre et betteraves à sucre. Impacté bien entendu par la hausse du GNR, le gazole non routier, environ 30% moins cher que celui à la pompe, le GNR alimente les gros, voire les très gros tracteurs, parfois plus de 200 chevaux, et les énormes engins de récolte. Bon, ce n'est pas encore le moment de récolter, mais le prix du gazole n'est qu'une partie du problème, l'autre étant la totale dépendance de ces grandes cultures aux engrais azotés. En cette saison, ils boostent la croissance des végétaux, mais proviennent eux aussi, c'est fâcheux mais pas interdit, majoritairement de Russie. Coucou la souveraineté alimentaire. Et ils sont produits, vous le savez sans doute, à partir de gaz naturel. Et oui, encore du méthane, russe de surcroît. Ces engrais qui nourrissent artificiellement les plantes mais polluent l'eau et contribuent à dégrader les sols ont pour autre particularité de dégager un gaz aux effets pas vraiment hilarants pour le coup, le protoxyde d'azote. Encore un gaz à effet de serre qui a pour autre conséquence de détruire la couche d'ozone et dont les concentrations atmosphériques ne cessent de croître.
On est bien face à un cercle infernal, mais l'agro-industrie préfère se tourner vers le gouvernement pour obtenir de nouvelles aides et abaisser les normes, plutôt que de remettre en cause ce système mortifère. Dernière demande en date, celle formulée lors du 80e congrès de la FNSEA par le président de ce syndicat agricole, Arnaud Rousseau. Céréalier de son État, président du conseil d'administration du groupe Avril, 8 milliards d'euros de chiffre d'affaires, Arnaud Rousseau est l'incarnation parfaite de l'agro-businessman. Selon le média d'investigation Splan, il cumulait en 2024 pas moins de 22 mandats, qui dit mieux, dont celui du maire de Trossy en Seine-et-Marne, où se trouve son exploitation agricole. Et côté demande, Arnaud Rousseau n'y va pas avec le dos de la cuillère. Il veut supprimer le principe de précaution, rien de moins, et le remplacer par le principe d'innovation. On aurait pu croire à un poisson d'avril, mais non, rien de plus sérieux, Arnaud Rousseau ayant renouvelé ses propos sur France Inter quelques jours plus tard. Pour comprendre, il faut se souvenir que c'est en vertu du principe de précaution introduit dans notre Constitution en 2005 que le Conseil d'État a recommandé une meilleure évaluation des risques pour la santé et l'environnement de deux pesticides interdits en France depuis 2018, mais que le sénateur Laurent Duplomb veut voir à nouveau autorisé dans le cadre de sa nouvelle proposition de loi Duplomb 2. Une proposition qui sera donc à nouveau soumise à l'Assemblée, tout comme la nouvelle loi d'urgence pour la protection et la souveraineté agricole, présentée en Conseil des ministres le 8 avril. Sous couvert de simplification, refrain connu, ce projet de loi fait encore la part belle à l'agriculture productiviste, au détriment de la gestion démocratique de la ressource en eau, mise en place au fil des ans. La souveraineté alimentaire sert de prétexte pour favoriser la balance commerciale et la compétitivité à court terme, ignorant les petits agriculteurs. La volonté gouvernementale de sécuriser l'accès à l'eau facilitera donc la construction des bassines pour produire et exporter toujours plus. Et toujours rien pour l'agriculture bio, l'installation des jeunes paysans, ni le renouvellement des générations. Une nouvelle loi agricole donc, mais rien de nouveau sous le soleil. Un gouvernement qui maintient le cap du productivisme agricole et un pays, le nôtre, qui ne parvient pas à atteindre pour la seconde année consécutive ses objectifs de baisse des émissions de gaz à effet de serre. Moins 1,5%, le chiffre attendu pour 2025, est trois fois en deçà de l'objectif fixé pour la période 2024-2028. Autant dire que l'objectif 2030 est gravement compromis. Une situation qu'Anne Bringo, directrice des programmes du réseau Action Climat, attribue, je cite, « au recul des politiques publiques de transition écologique ». Ce n'est pas encore la régression des émissions, hélas. Allez, je conclus avec cette condamnation exemplaire prononcée par le tribunal correctionnel de Marseille contre un importateur de pesticides interdits en Europe et 6 agriculteurs des Bouches-du-Rhône et de la Drôme, certains pourtant titulaires du label HVE, haute valeur environnementale. On rit jaune. Des peines d'emprisonnement, des amendes en centaines de milliers d'euros et pour certains agriculteurs, l'interdiction de percevoir les aides de la PAC pendant un an. Parmi les condamnés, outre l'importateur véreux qui s'approvisionnait en Espagne, un agriculteur fournisseur de l'enseigne Grand Frais et surtout le roi de la salade, ainsi surnommé car à la tête de la plus grosse société commercialisant des salades en sachet sous les marques Bonduelle, Florette et les Crudettes.
Et oui, des salades traitées à coups de pesticides interdits, en raison de leur dangerosité pour la santé humaine et l'environnement, mais dont les résidus ont pu se retrouver dans l'assiette de tout un chacun, ça méritait bien la sévérité du tribunal. Voilà, fin des brèves et début dans quelques minutes de l'entretien par téléphone avec Jean-Michel Huppé, co-directeur de l'ouvrage « Green Backlash, qui veut la peau de l'écologie » aux éditions du Seuil.

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0: Vous avez reconnu Brigitte Fontaine et il est temps de laisser la parole à Jean-Michel Huppé par téléphone. Jean-Michel Huppé, bonjour.
1: Bonjour.
0: Je disais en présentation que vous travaillez à Toulouse. Pouvez-vous nous dire ce que vous y faites professionnellement ?
1: Oui, je suis chercheur au CNRS. Je travaille en écologie politique, qui est une discipline un peu particulière, en fait. C'est une discipline pluridisciplinaire, si on veut. Ça consiste à étudier les relations de pouvoir, le social et le politique, qui est au cœur des questions écologiques de façon générale. Donc, ça n'a rien à voir avec l'écologie politique des partis, comme les Verts. En français, on parle aussi d'écologie politique. C'est évidemment pas une démarche partisane. C'est politique comme dans le sens de sciences politiques, étudier les relations de pouvoir, de domination, etc. C'est concerné par toutes évidemment les questions de réchauffement climatique, d'extinction de la biodiversité, etc. Et le constat, c'est que derrière tous ces phénomènes, il y a évidemment des actions humaines et donc de l'injustice, des relations de pouvoir, de l'inertie sociale, etc. Donc l'écologie politique, ça regroupe un peu tout ça. Et je fais ça dans un laboratoire qui est un laboratoire plutôt d'historien, un laboratoire de sciences humaines et sociales à l'Université Toulouse Jean Jaurès. Et je fais surtout ça dans un collectif de scientifiques de toutes les disciplines, parce que comme ça touche un petit peu à tout, on ne peut pas faire ça tout seul.
0: Oui.
1: Donc en 2018, avec deux collègues, Lortelière et Steve Agimont, on a créé un collectif d'écologie politique pour étudier ces questions. Qu'on a appelé Atelier d'écologie politique. L'acronyme, c'est ATECOPOL, A-T-E-C-O-P-O-L. Et on est plus de 300 maintenant à Toulouse à travailler sur ces questions.
0: D'accord. Et donc, vous êtes avec Laure Tellière et Steve Agimont, l'un des trois co-directeurs de l'ouvrage écrit par une quarantaine de scientifiques, activistes et journalistes. Donc, ouvrage qui s'intitule... Green Backlash, voilà en anglais. Qui veut la peau de l'écologie ? Pouvez-vous nous dire en quelques mots comment a germé l'idée de ce livre ?
1: Alors, l'idée, en fait, ça, c'est la suite d'un ouvrage précédent auquel j'avais collaboré, mais qui était dirigé aussi par Lortelière, mais avec deux autres collègues de la Técopole, Guillaume Carbou et Aurélien Berland, qui s'appelait Greenwashing. Donc voilà, c'est un peu dans la continuité d'utilisation de mots anglais.
0: Oh, absolument.
1: Greenwashing, c'est assez connu maintenant. Le verdissement de façade, c'est le terme qui désigne à l'origine les politiques des entreprises pour faire semblant de faire de l'écologie, mais en continuant leur pratique.
0: Oui.
1: Et dans cet ouvrage, c'était aussi un ouvrage collectif avec plein d'auteurs et d'autrices, et l'idée, ça avait été de montrer que cette écologie de façade affectait un peu toutes les dimensions de la vie économique et politique et sociale.
0: D'accord.
1: Donc ça, c'était il y a quelques années.
0: Oui.
1: Ça avait été publié dans la collection Anthropocène dirigée par Christophe Bonneuil au Seuil. Et en fait, Green Backlash, c'est un peu la suite, puisque autant suite à l'accord de Paris, suite aux grandes manifestations climat, etc., il y avait vraiment semblait qu'il y avait un consensus de l'ensemble de la société pour prendre le changement climatique au sérieux et pour faire un ensemble de réformes, pour dire voilà, il faut que le système change, l'accord de Paris, il ne faut pas dépasser 2 degrés, voire 1,5.
0: Ouais.
1: Et donc l'ouvrage, c'était de dire, en fait, il y a un accord sur l'idée, mais en fait, c'est pas, ce qui est fait n'est pas à la hauteur des enjeux. Autant depuis quelques années, donc c'était à peu près il y a plus de 2 ans que l'idée de ce livre est venue, c'est qu'on voyait des reculs sans précédent sur les questions écologiques, alors que c'est depuis quelques années qu'il y a vraiment une amplification des catastrophes climatiques, tout ce qui est les méga-feux, les tempêtes, les inondations,
0: oui.
1: Les sécheresses, ça n'arrête pas.
0: Voilà.
1: Et puis, il n'y a pas que le climat, sur les questions écologiques en général, le nombre de pollutions, de contaminations, on reparle encore du cadmium, on voit qu'il y a une dégradation de nos niveaux de vie, donc c'est tout le temps dans les nouvelles. dire ben là, il y a vraiment, ça devrait amplifier les actions écologiques, de nature écologique au sens large.
0: Et
1: Et en
0: au
1: fait, c'était
0: contraire.
1: un. Et le paradoxe, c'est qu'on voit un. Voilà, donc ça, c'est le terme de green backlash, hein, qui
0: Oui.
1: commençait à être utilisé, ou des formules équivalentes, un green lash. Il y avait beaucoup de termes anglais là-dessus qui disaient ben, il y a un retour de bâton, hein, voilà, des mouvements anti. Écologique, hein, c'est-à-dire qu'on a identifié comme ayant trois dimensions. Hein, tout d'abord, un rétropédalage législatif extrêmement net. Là, on l'a vu très récemment aux États-Unis depuis la seconde élection de Trump,
0: Eh
1: mais
0: oui.
1: en Europe et en France depuis les dernières élections européennes avec une majorité de droite et d'extrême droite. Et puis en France, depuis en fait le gouvernement Attal, hein, ça, y a eu vraiment une série de reculs législatifs, des discours de dénigrement des écologistes. Donc ça, c'est partout dans le monde et c'est en France, ça a été porté notamment par le milieu de l'agro-industrie, hein, très très violent, mais aussi par le ministère de l'Intérieur, etc., parlant d'éco-terroristes, etc. Et puis des discours aussi, discours non seulement des personnes écologistes et puis de leurs discours, hein, qui seraient catastrophistes, irréalistes, de punitifs, etc. Et puis une répression violente des écologistes et de leurs actions, sans commune mesure avec les actions qui sont faites, hein, qui sont très grande majorité complètement pacifique et qui ne s'attaque jamais aux personnes. Et voilà, parler d'éco-terrorisme, mais il y a eu voilà, la répression extrêmement violente, on l'a vu plus récemment à Sainte-Soline, les images de la police sont juste effarantes, mais ça, on l'a vu aussi autour de la 69, autour de Toulouse. Et ce n'est pas un phénomène français, il y a eu un rapport de Michel Michael Frost, j'oublie plus son prénom, qui montrait que le rapporteur européen ou des Nations Unies, je ne sais plus, qui montrait que partout en Europe, notamment, dans toutes les démocraties, il y avait une amplification des répressions et que la France ne faisait absolument pas exception. Des rapports montraient que c'était peut-être en Angleterre que c'était le plus disproportionné, mais c'était en France où il y avait le plus d'utilisation d'armes de guerre, en fait. Donc il y a une référence dans l'un des chapitres du livre qui fait référence à ça, qui le décrit. Donc ça, c'était voilà le paradoxe. Donc nous, on voyait déjà monter ça il y a plus de 2 ans. C'était encore avant l'élection de Trump. Donc on a décidé de faire le même type d'ouvrage que Greenwashing, qui est un ouvrage collectif où on demande à des auteurs et des autrices qu'on connaît, enfin, qu'on connaît parce qu'ils travaillent sur des sujets proches de domaines variés, d'aborder cette question et de nous aider à l'analyser en se disant, ben voilà, ce retour de bâton, Green Backlash, est-ce un concept pertinent pour essayer de comprendre ce qui est en train de se passer actuellement, de faire sens de ça? Est-ce que c'est un phénomène temporaire? Est-ce que c'est vraiment nouveau? Est-ce qu'il y a une continuité? Vers où ça va? Quelles sont les forces en présence, etc. Donc voilà comment c'est constitué. Donc on a eu 40 auteurs et autrices. On a proposé des petits chapitres très bien ciblés. Donc on a 26 chapitres qu'on a organisés en fait en trois parties. Hein. Une première partie, c'était ben, voilà, interroger cette idée de backlash, notamment sa pertinence et sa dynamique historique et mondiale. Hein, voilà, sortir du cas purement français. Donc on a des apports sud-américains, des États-Unis bien sûr, hein, qui est vraiment la matrice, hein, un peu du backlash, mais aussi d'Asie ou d'Afrique. Pas très développé, mais quand même donner un éclairage. Une seconde partie qui caractérise vraiment c'est de saisir les stratégies et puis les discours de dénigrement écologique, hein, voilà, et de les déconstruire, de voir quels en sont les ressorts et les acteurs. Et puis la troisième partie, qui essayait de voir quelles sont les stratégies d'acteurs politiques, économiques, médiatiques, industriels, qui sont responsables de ces attaques anti-écologiques. Donc l'idée de cette cartographie, c'est vraiment de faire comme pour Greenwashing, d'en faire un manuel, même on parle d'un manuel de combat, un combat épistémique, hein, c'est-à-dire sur l'idée de la connaissance, Avec plein de petites entrées, donc c'est des chapitres très courts qui font 8-10 pages, très synthétiques, à la fois érudits mais simples d'accès, avec seulement trois références à la fin qui peuvent être lues de façon indépendante pour à chaque fois comprendre un élément. Donc ça c'est et nos auteurs et autrices ont été absolument formidables pour nous donner des petits chapitres avec à chaque fois un focus sur un aspect complet, profond, mais sans trop de redondance entre les différents chapitres. Et voilà, on est extrêmement redevables et fiers et heureux de leur contribution.
0: D'accord. Et alors Jean-Michel Huppé, est-ce que vous êtes en train de nous dire que cette régression environnementale s'inscrit dans un mouvement réactionnaire global en lien avec la dénonciation du wokisme, par exemple, et plus globalement avec la montée des populismes dans le monde?
1: Oui, ça c'est quelque chose qu'on a identifié, hein. Un peu si on essaie de faire un peu une synthèse de qu'est-ce qui est en train de se passer. Si on veut, il y a pour essayer de résumer un peu simplifié, hein, ça va là, c'est pas les choses sont faut lire le livre hein, pour avoir peut-être une vision un peu plus subtile, hein. Mais il y a enfin pour moi ce que j'en tire, il y a vraiment deux idées principales, hein. La première, c'est que ce backlash, il s'inscrit dans une histoire longue. Ça apparaît, on peut voir qu'il existe déjà depuis les années 70. Le terme de dead backlash avait déjà été utilisé dans deux ouvrages des années 80-90 pour décrire un retour anti-écologique après l'effervescence de la fin des années 60, début des 70 écologiques, hein, mouvement de la Journée de la Terre, etc., le rapport au Club de Rome. Donc, il y avait vraiment une prise de conscience généralisée, et notamment dans les milieux dirigeants, de l'importance d'arrêter pardon, la course en avant productiviste, capitaliste, des destructions. On voyait bien les ravages que faisait cette course en avant productiviste et capitaliste.
0: Et
1: Et il y
0: déjà à
1: avait
0: cette
1: déjà eu
0: époque,
1: un.
0: on a vu un phénomène qui visait à contrer cette
1: Très,
0: dynamique.
1: très, très, très nettement, qui a été très bien documenté avec voilà, des stratégies d'acteurs, des économistes orthodoxes en priorité au niveau des discours. Ce qu'on appelait la contre-révolution néolibérale, hein, qui était avec cette idée que, alors qu'il y avait une prise de conscience, enfin une prise de conscience, une conscience même, parce qu'elle est encore plus ancienne, en fait, elle remonte voilà, au début de la révolution industrielle, qu'on vit dans un monde limité. Tout d'un coup, les néolibéraux nous ont fait croire qu'il n'y avait pas de limite, que l'économie pouvait tout transformer. Après, ça a donné le numérique, etc., l'illusion d'un monde immatériel. Et avec peut-être une histoire auquel des gens progressistes ou un peu humanistes ont pu croire que si les plus riches s'enrichissaient, hein, en leur laissant le loisir d'innover, de la technologie, etc., bah certes, ça allait créer des inégalités, mais qu'avec le trickle-down en anglais, j'ai oublié le terme en français, ça va me revenir, hein,
0: Le ruissellement.
1: le ruissellement, merci, voilà, se répartir sur l'ensemble de la population et que, bon, on sait que c'est complètement, ça ne marche pas, hein, les économistes disent, voilà, ça n'existe pas, ça c'est pas une loi économique
0: Oui,
1: et
0: ça.
1: historiquement ça a très peu marché, ça
0: Dans
1: marche dans
0: les
1: des
0: faits,
1: cas très très,
0: ça marche jamais, oui, effectivement.
1: ou très très rarement, mais voilà, il y a eu ce mythe et c'est dit, voilà, tout le monde pourra vivre sur cette terre comme quelqu'un aux États-Unis avec un niveau de vie absolument hallucinant et plein de production, de gadgets inutiles, etc. Donc ça, c'était le premier moment. Bon, là, j'étais peut-être un peu trop long, mais bon, voilà, on peut voir cette continuité anti-écologique. Et en fait, on peut lire actuellement peut-être que le retour de bâton, il est lié au fait de l'incompatibilité du système économique capitaliste avec les limites planétaires. Dans notre introduction, hein, parce que tous les trois, avec Laure Estive, on a écrit une petite introduction à l'ensemble du livre, on écrit « Il n'y a pas d'aménagement écologique possible du système actuel intrinsèquement fondé sur la croissance, et c'est cela qui rend la réaction aussi vigoureuse pour tous ceux et toutes celles qui ne veulent pas de ce changement ou croient encore à la rédemption par la technologie. L'écologisation est un processus révolutionnaire, en cela qu'une société écologique sera radicalement autre que l'actuelle. Donc ça, c'est vraiment un point de structure, un point même de consensus. Souvent, je cite des citations du rapport du GIEC, hein, donc consensus scientifique validé par les États, hein, qui dit, voilà, par rapport au réchauffement climatique, des transitions rapides et profondes dans tous les secteurs et tous les systèmes sont nécessaires. Même le ministère de la Transformation publique, dans un document pour comment enseigner aux agents de la fonction publique, parle de transformation inédite par leur ampleur dans tous les systèmes, etc. Donc, le constat scientifique est tout simplement que, bah oui, il y a des limites planétaires, il y a le changement climatique, et si on veut préserver les conditions d'une vie digne pour l'ensemble
0: De
1: des habitants et
0: l'humanité.
1: habitantes de cette planète, de l'humanité, ben, il faut changer de système socio-économique. Donc, ça, c'est la première lecture, la première idée forte, que ben, c'est normal que ça heurte des intérêts tellement puissants de toutes les personnes qui sont responsables de ce système, et en premier lieu, évidemment, tous les intérêts liés aux énergies fossiles, hein, puisque l'ensemble de la croissance économique est quand même basée très fortement sur la puissance du pétrole, du charbon et du gaz, hein, qui sont
0: Oui.

0: pour essayer, contre le consensus sur le changement climatique, qui était déjà là dès les années 70-80, en fait, hein, qui ont construit de toutes pièces cette fausse controverse, c'était financé par les énergies fossiles.
1: Ouais.
0: Donc ça, c'est la première idée, on se heurte à des intérêts. La deuxième idée forte qui me semble qu'on a dans l'article, c'est que c'est pas parce que voilà, il y a une certaine logique que celle-ci est nécessaire. C'est-à-dire que, comme je vous dis, c'est pas nouveau. Donc, il y a eu des forces qui souhaitent continuer la logique en avant, défendre leur intérêt. Et qui ont aussi aucun qui n'ont pas d'intérêt pour l'ensemble de l'humanité, qui sont complètement OK pour que seulement une minorité profite de conditions décentes et que le reste soit maintenu en conditions voilà, d'esclavage, de dépendance, conditions dramatiques, etc. Donc ça c'est une question, mais c'est pas une c'est ça explique pas que ces personnes arrivent au pouvoir et aient les moyens de mettre en place
1: C'est politique.
0: ces politiques. Et donc voilà, ça c'est la deuxième chose qu'on a commencé à essayer d'esquisser, c'est essayer de comprendre pourquoi maintenant il y a ce retour en arrière, pourquoi notamment dans les démocraties, il y a un ensemble de pouvoirs qui appliquent ces politiques anti-écologiques. Et donc on a un peu identifié, voilà, une concordance de phénomènes, hein, donnant un avantage. Et le plus marquant, c'est effectivement l'arrivée au pouvoir partout dans le monde de gouvernements autoritaires, voire fascisants, hein, fascisants par leur côté suprémaciste, raciste, guerrier,
1: Dominant.
0: culte du chef, etc. Hein, voilà, donc où Trump, Milley sont vraiment des caricatures à ce niveau-là. Donc ça, et qui sont aussi, exactement, je suis désolé, ma réponse est longue par rapport à votre question, qui sont liés à un ensemble de mouvements réactionnaires, donc anti-wokisme, voilà, qui dénoncent, voilà, tout ce qui menace un statu quo d'intérêt, et notamment la domination masculine patriarcale, mais aussi domination de type raciste ou sur les pays du Sud, colonial, néocolonial, tout ce qui menace ces intérêts, bah, ça fait une alliance. Et puis, pas oublier que là où c'est plus complexe, c'est que nous sommes dans une société extrêmement intégrée, mondialisée et où il y a des chaînes de dépendance qui se sont créées. Donc, ce n'est pas uniquement les personnes qui ont le pouvoir qui activement sont responsables de ce retour en arrière, mais entraînent avec elles l'ensemble des personnes qui en dépendent, travailleurs et travailleuses, qui dépendent pour leur salaire de métiers qui sont éminemment, je dirais, toxiques, mais aussi nous, dans nos consommations, dans nos habitudes, etc. Voilà, et ça, c'est,
1: Là, pour le
0: on
1: coup, c'est une
0: écrit, hein,
1: forme de ruissellement.
0: là, il y a du ruissellement, on écrit dans l'introduction, voilà, les complicités sont complicités, hein, voilà, le terme est choisi à dessein, hein, parce que ce qu'on parle est quand même extrêmement grave, sont étendues, nous en sommes sans doute toujours partie prenante à un titre ou à un autre. Donc ça, c'est voilà, ça c'est ce qui montre aussi la difficulté. Et évidemment, ces complicités sont absolument exploitées par des discours populistes justement les discours anti-écologiques sont un moyen d'essayer d'avoir un soutien populaire de politiques
1: À
0: qui
1: ces
0: vont
1: politiques.
0: directement contre l'intérêt général.
1: Oui,
0: Donc ça,
1: on
0: c'est
1: voit
0: un peu
1: bien.
0: les deux idées fortes. Après, on détaille, hein, c'est pas le seul mouvement. Il y a le retour des impérialismes, le rôle de la technologie, le déplacement du capitalisme vers les plus dynamiques qui va vers des pays d'Asie autoritaires, donc est beaucoup plus dynamique. Tout ça fait en sorte qu'il y a, voilà, on peut lire aussi un ensemble de tendances qui vont dans ce sens-là, mais avec un résultat absolument terrible, c'est qu'actuellement, la majorité des gens au pouvoir et de leurs alliés ont décidé que cette planète ne pouvait pas abriter 7 à 9 milliards d'individus vivant décemment. Donc, elle a fait le choix Et c'est très clair aux États-Unis, quand on entend les discours suprémacistes d'Elon Musk, de Peter Thiel.

0: etc., avec toute une idéologie derrière très, très explicite, de décider que seules certaines personnes méritent de vivre bien et les autres, soit elles peuvent mourir, soit elles doivent être sacrifiées et des territoires doivent être sacrifiés.
1: Très
0: Et
1: bien.
0: ça, c'est vraiment une rupture avec, donc explicite avec toute ambition ou même voilà, de reconnaître un minimum d'humanisme au sens large, c'est-à-dire ce qui est à la base de nos valeurs ici en France, de la République, très clairement que tout humain devrait avoir droit à une vie décente sur cette planète et peut l'avoir.
1: Je vous propose quelques minutes de relâche et on se retrouve ensuite après Guédré.
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1: C'était les gens qui n'ont pas d'enfants de Guédré, toujours aussi drôle. Vous écoutez L'Envers du Décor et nous poursuivons par téléphone l'entretien avec Jean-Michel Huppé, co-directeur de Green Backlash, qui veut la peau de l'écologie, un ouvrage paru aux éditions du Seuil et qu'il est venu présenter le 27 mars dernier à Anduze, à l'initiative du collectif Terre Vivante en Cévennes. Alors après cette présentation générale, Jean-Michel Huppé, je voulais vous demander, au niveau de notre pays et au niveau de l'UE, comment se manifeste cette régression environnementale? Comment est-ce qu'elle se concrétise?
2: Alors, la première concrétisation, c'est les reculs législatifs. Oui. Et comme je l'évoquais très rapidement au début, ça, on l'a vu à partir typiquement du gouvernement de Attal, hein, qui, voilà, la priorité écologique est vraiment passée derrière, et voilà, le détricotage des lois, des reculs en arrière, hein, qui sont pourtant qui ne sont pas possibles au niveau de la Constitution.
1: Il y a le principe de non-régression. C'était la question suivante, hein, mais je vous la poserai.
2: Voilà, le principe de non-régression environnementale qui est dans la Constitution, donc qui pose, voilà, qui effectivement, il y a des procès en cours, hein, par rapport à certaines lois, mais ça, voilà, c'est ce qu'on voit. Et ce qui est intéressant, c'est qu'on l'a vu très clairement avec la loi Duplomb sur les questions agroécologique.
1: Oui.
2: Car peut-être la spécificité en France où la violence des discours et des phénomènes anti-écologiques se concentre vraiment sur la question agricole. Autant on peut dire qu'aux États-Unis, c'est vraiment les énergies fossiles qui sont devant. Hein.
1: D'accord.
2: En France, il y a vraiment
1: Et la question de l'eau.
2: Et donc qui sont liés à la question de l'eau, aux pollutions, etc. Et où il y a depuis des dizaines d'années, depuis la Seconde Guerre mondiale, depuis le gouvernement Vichy même, on trouve des racines très fortes d'un lien entre les politiques agricoles au plus haut niveau politique et l'organisation des syndicats agricoles et des grands propriétaires et aussi de toute l'industrie chimique, etc., ouais. de semences qui va autour de ça. Et donc bah là, la loi Duplomb a un recul manifeste sur l'utilisation des pesticides, hein, et qui sont quand même voilà, extrêmement dangereux pour la santé, et puis qui sont liés aussi à tout un système qui ne marche pas, qui appauvrit les sols et qui nous rend extrêmement dépendants du reste du monde parce qu'on dépend de l'industrie du gaz et du pétrole. On l'a vu en Ukraine, ça nous a rappelé, voilà, la dépendance pour les engrais
1: russes.
2: Ah bah tiens, ça vient de Russie et d'Ukraine. Et là, ah bah zut, le gaz, il vient du Moyen-Orient. Donc quand on nous parle d'autonomie,
1: de souveraineté
2: alimentaire, c'est quand même complètement hypocrite en défendant un régime qui est complètement dépendant du reste du monde. Donc ça, c'est complètement incohérent. Mais ce qui est intéressant avec la loi Duplomb, c'est qu'on a vu une réaction populaire extrêmement forte, 2 millions de signatures.
1: Ouais.
2: Et ça nous montre que ce backlash, ce retour, ce mouvement anti-écologique, c'est pas un mouvement populaire, contrairement à ce qu'on peut essayer de nous faire croire. Quand on parle d'écologie punitive, que ce serait contre les intérêts, ou quand on parle que les gens veulent pas, c'est trop compliqué, il y a eu trop d'écologie,
1: trop etc. de normes,
2: trop de normes. Voilà ce truc sur les normes. Et ça, les plusieurs chapitres dans le livre le déconstruisent complètement. Mm-hmm. C'est pas l'écologie qui crée des normes. C'est pas l'écologie qui est punitive, ce sont la mise en place par des gouvernements, un gouvernement néolibéral qui fonctionne par normes, etc., qui, dans les quelques mesures qui allaient dans le sens écologique, les mettent dans un cadre qui va être injuste, inégalitaire, trop normatif, bureaucratique. Enfin, voilà tout le cadre du management néolibéral qui, lui, est punitif. C'est pas l'écologie en soi, les questions qui sont punitives. Et c'est pas que les gens, les personnes diraient, ah non, on veut continuer à détruire la planète et le reste, on s'en fout. L'ensemble des sondages, même si on voit c'est pas tout le monde, mais la grande majorité, et puis que les sondages, c'est compliqué, hein, rien ne vaut un entretien pour savoir vraiment ce que les gens pensent, mais ça nous donne quand même une cartographie beaucoup plus contrastée, où il semble que la majorité des personnes en France, mais aussi dans le monde, sont extrêmement préoccupées du changement climatique, savent que c'est grave,
1: Bien
2: et
1: sûr.
2: souhaiteraient que, effectivement, on maintienne des conditions de vie décentes pour l'ensemble de la planète, ce qui paraît, voilà, assez normal, et qui sont prêts à changer radicalement leur mode de vie, leurs habitudes, leur façon de faire, mais évidemment accompagnés, parce que ça se fait pas tout seul, parce qu'on est tellement pris dans ces réseaux de dépendance que c'est compliqué, donc on a besoin d'une politique gouvernementale forte, et puis surtout qu'elle soit juste, et que demander à des personnes de faire des efforts, entre guillemets, alors qu'elles sont contraintes et qui ont un impact sur une planète qui est relativement faible,
1: Bien
2: c'est
1: sûr.
2: pas entendable tant qu'il y a des jets privés, tant qu'il y a voilà, des personnes qui au-delà de leur impact, aussi conduisent des politiques actives pour être sur la planète. Donc ça, c'est vraiment le côté résistance qui est important, c'est de se rendre compte que contrairement à évidemment une propagande qui passe voilà, par les médias, et le rôle des médias liés à la droite et l'extrême droite sont extrêmement puissants par rapport à ça.
1: Oui.
2: L'ensemble de la population avance, est prête à avancer et à faire ces changements radicaux qui sont nécessaires. Et c'est peut-être aussi ça qui rend la réaction aussi violente,
1: Oui, bien sûr.
2: puisque ça montre que voilà, les idées écologiques, c'est-à-dire les idées écologiques, le bon sens humaniste, hein, en fait, juste, était en train de gagner, s'il vous plaît. Donc c'est un peu, on peut le lire de façon un peu, je dirais, sans doute trop optimiste, mais comme une réaction de désespoir de personnes qui vont voir qu'elles vont forcément perdre leur pouvoir. Après, vont perdre leur pouvoir, puisque si elles finissent de détruire la planète, il n'y en aura plus pour personne. Mais bon,
1: Ouais,
2: ça, c'est une autre question.
1: ouais. Alors une dernière question, Jean-Michel Huppé, avant, parce qu'il faut bien conclure cet entretien. Au niveau du Parlement européen, on a vu et on voit la droite et l'extrême droite s'unir, qui unissent leurs votes pour affaiblir, voire démanteler le Green Deal, qui n'est même pas encore appliqué dans sa totalité. Est-ce que vous diriez que l'écologie est devenue aujourd'hui un marqueur politique?
2: Ah oui, ça c'est vraiment très net. Et ben, on a un chapitre aussi là-dessus, hein, qui montre que le marqueur de l'un des marqueurs des mouvements autoritaires d'extrême droite dans la démocratie, c'est pas seulement racisme, autoritarisme, etc.,
1: Oui.
2: mais c'est une dimension anti-écologique.
1: D'accord.
2: Et donc la stratégie de ralliement de la droite et de l'extrême droite, hein, qui était voilà un tabou jusqu'il n'y a pas longtemps.
1: Oui.
2: L'anti-écologie, c'est-à-dire la défense des intérêts économiques, privés, et tout ce qu'on veut, qui sont liés à ça, et des valeurs qui sont liées contre l'écologie, a vraiment, semble-t-il, permis de faire sauter les digues et d'avoir ce rapprochement entre droite et extrême droite, mais qu'on voit jusqu'au centre, ou même jusqu'au sein du, enfin en France, du Parti socialiste. C'est-à-dire que ce qu'on a appelé les questions écologiques voilà, elles sont complètement disparues d'un large spectre de la représentation européenne.
1: Oui.
2: Et ça, c'est vraiment terrible, puisqu'il n'y a pas lieu d'avoir ça. Ça devrait être consensuel. Et à un moment, on a pu croire qu'il y avait un consensus qui n'était pas partisan. Mais il y a vraiment une stratégie de l'extrême droite dans laquelle la droite s'est mise pour se faire ce bloc anti-écologique. Juste peut-être un exemple, hein, pour quand même
1: Oui.
2: réaffirmer que ce n'est pas l'écologie qui serait par nature de gauche, hein, mais que c'est plutôt la droite, l'extrême droite, qui a décidé d'être anti-écologique. C'est qu'il y avait un rapport récemment du Sénat, d'une commission parlementaire pilotée par des membres de Les Républicains, qui a travaillé sur la décroissance. Donc c'est un
1: Ouais.
2: rapport un peu confidentiel, mais on le trouve,
1: Ah,
2: et
1: carrément, sur
2: qui
1: la
2: a
1: décroissance.
2: sur la décroissance. Donc c'était une commission non partisane, enfin de plusieurs partis, mais quand même vraiment pilotée par les Républicains, présentée par les Républicains, qui fait un compte-rendu honnête du champ disciplinaire qu'est la décroissance, et qui en montre toute la pertinence et la logique, et qui remarque, dit, ah, c'est étonnant, d'habitude c'est défendu par des gens de gauche, et là
1: Oui.
2: on vient à la défendre. Et effectivement, on voit que ça va heurter des intérêts. Mais si des personnes qui sont de droite font l'effort d'aller un peu étudier le champ scientifique qui s'intéresse aux limites planétaires et comment s'organiser, etc., peut tout à fait, arriverait tout à fait à défendre l'idée de la décroissance. Décroissance, hein, ce n'est pas la récession économique, c'est juste changer de système socio-économique juste pour penser comment on peut vivre bien dans les limites planétaires. C'est en partant des besoins essentiels, comme on l'avait fait pendant le Covid.
1: Très bien. Eh bien, écoutez, je vous remercie énormément pour nous avoir accordé quelques temps pour nous exposer tout ceci, Jean-Michel Huppé. C'était très intéressant et ça a permis aux auditeurs qui n'ont pu assister à votre intervention à Anduze de vous suivre et de mieux comprendre les enjeux. Merci
2: Merci
1: et au
2: beaucoup.
1: revoir.
2: Au revoir.
1: Avant de nous quitter sur l'agenda, une invitation de l'association Abraham Mazel aux rencontres du film documentaire Luttes et résistances, les 17, 18 et 19 avril, salle Stevenson à Saint-Jean-du-Gard. À cette occasion, Terre Vivante en Cévennes vous convie lors de la soirée d'inauguration à la projection du film de Thomas Lacoste, Soulèvement. Des témoignages sur les luttes environnementales actuelle en présence du réalisateur. C'est donc ce vendredi 17 avril à 20h, salle Stevenson, Saint-Jean-du-Gard. Et aux jardinières et jardiniers, je signale la tenue de l'après-midi d'échange de plants et semences organisée par le groupe Troc et Don le 9 mai de 13h30 à 16h30 devant le centre Biosfera à Sandras. Chacun apporte ce qu'il peut, plants, graines, conseils, bonne humeur et repart avec de nouvelles trouvailles pour son jardin ou son balcon. L'occasion aussi d'échanger des astuces de jardinage, de rencontrer d'autres passionnés et de faire vivre l'esprit de partage local. Le 9 mai donc à Sandras. Voilà, l'envers du décor est terminé et je remercie à nouveau Jean-Michel Huppé pour son aimable participation depuis Toulouse. Merci également à François Casmayor qui a une nouvelle fois assuré le montage de cette émission. On se retrouve le mois prochain, si tout va bien.

0: Bonjour à toutes, bonjour à tous. 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Samedi 2 mai, la Bambouseraie d'Anduze vous convie à une sieste musicale avec le groupe Titotem. Offrez-vous une parenthèse suspendue avec la sieste musicale du groupe Titotem lors de votre balade aérienne. Un moment doux pour se laisser porter par les sons au cœur du végétal. Entre ciel et bambou, on respire, on se détend et on savoure pleinement l'instant. Sieste musicale du groupe Titotem qui vous attend ce samedi à 13h et à 14h à la Bambouseraie d'Anduze. Samedi 2 mai, la Guinguette de mai revient pour sa deuxième édition, c'est dans la cour Henri Dunant à Sommières. Place au printemps, au cirque et à la musique. L'école de cirque Les Fortiches, soutenue par la mairie de Sommières et les associations locales, vous invite à une après-midi 100% ouverte à tout public. Dès 15h, pratiquez les arts du cirque ou bien les échecs grâce à des ateliers. Ou bien venez vous amuser avec les jeux de la ludothèque. Et si vous vous sentez d'humeur bavarde, eh bien l'équipe de Radio Sommières pourrait bien vous interviewer. À 17h45, une présentation cirque concoctée par les amis des Fortiches avec les élèves du groupe Ado vous attend. Puis à 19h30, la compagnie In Extremis vous surprendra avec son solo de trampoline burlesque. Et enfin, à partir de 20h30, une soirée concert vous attend avec le groupe poétique Nomade, La Petite Équipe, ainsi que le rock bipolaire de Pipi Tornado, le tout clôturé en musique avec DJ Block. Sur place, vous trouverez buvette et restauration. Les places sont à réserver sur le site Eloasso. Plus d'informations sur le site des Fortiches. La seconde édition de la Guinguette de mai vous attend dans la cour Henri Dunant. C'est à Sommières, c'est ce samedi. Ce samedi 2 mai, l'association Roue Libre a le plaisir d'ouvrir les portes du Mas Lafond à Crosses pour accueillir son premier événement de la saison avec les oiseaux de trottoir. 12 musiciens et musiciennes vont débarquer à bicyclette pour créer une ambiance festive, légère et chaleureuse. Leur musique orchestrale est riche, surprenante, dansante, parfois drôle, souvent émouvante. Toutes les générations se retrouvent dans leur répertoire, mais ce n'est pas tout. D'autres cyclistes, elles, viennent s'installer au Mas de Lafond. Nadège et Stéphanie, de retour d'un voyage de 15 000 km en Amérique latine, viennent exposer leur carnet de voyage sous le nom de « Les paillettes à bicyclette ». De merveilleux paysages, des rencontres incroyables, des découvertes culturelles et tout un tas d'aventures qu'elles ont croquées dans leur carnet de voyage et immortalisées dans une ribambelle de photos. L'événement est à prix libre, restauration et buvette vous attendent sur place avec possibilité de camping. Ouverture des portes à 18h30, le concert est à 19h30, lui. Plus d'informations sur le site de l'association. L'association Roue Libre vous invite à venir rencontrer Nadège et Stéphane pour leur exposition « Les paillettes à bicyclette » et frissonner au son des oiseaux de trottoir en musique. Donc ce samedi, c'est à partir de 18h30 et ça se passe au Mas Lafond à Crosses. Dimanche 3 mai, l'orchestre de chambre Musicam joue au Temple d'Alès. Musicam France est un orchestre de chambre organisé sous forme de collectif. Soucieux d'offrir à leur public une expérience musicale unique et incomparable, cet orchestre réunit des musiciens internationaux et locaux de haute volée issus de grandes formations. Présent dans plus de 100 villes à travers le monde, l'ensemble Musicam France défend une musique qui touche le cœur et élève l'esprit au-delà des frontières. Et pour ravir vos oreilles, eh bien un programme composé de danses ensoleillées de Bizet, des couleurs impressionnantes de Debussy ou bien encore de l'émotion d'Aznavour vous attend. La flûte s'élève, brillante et lyrique, révélant toute la finesse et la virtuosité de l'école française, avant un final flamboyant porté par l'intensité de Ravel. Délices de France est une invitation au voyage, une promenade sensible au cœur de l'âme musicale française, entre élégance, émotion et lumière. Un concert qui touche le cœur et rassemble tous les publics. Réservez vite. L'orchestre de chambre Musicam joue ce dimanche, c'est au Temple d'Alès. Mardi 5 mai, comme chaque premier mardi du mois, le bar Le Prolet à Alès vous invite à sa goguette. C'est un apéro de parole. Les amoureux du verbe et de la littérature peuvent venir déclamer des textes. Les personnes choisissent un sujet ou deux, lisent un texte, une chanson, un extrait d'un livre qui leur a plu. Cela peut être un texte composé ou simplement trouvé. Cet événement est ouvert à toutes et à tous et peut se préparer ou s'improviser le soir même. Un texte lu vous vaudra un verre offert. L'apéro Goguette démarre à 18h30 et sera suivi à 20h par un repas collectif partagé. L'apéro Goguette du Prolet vous attend ce mardi, c'est dès 18h30. 11h passées de quelques minutes en ce samedi 2 mai. On vous souhaite à toutes et tous un excellent week-end. On vous laisse en compagnie de l'émission La Parole aux Habitants, aujourd'hui consacrée au Forum Santé Jeunes. On vous rappelle qu'à midi, vous entendrez l'agenda et ce sera suivi à 13h par 180 secondes, la chronique proposée par l'ARA, l'Assemblée Régionale des Radios Associatives. Excellente journée à vous. Ciao, bye bye.
1: 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Mardi 31 mars, je suis allée direction l'espace Jules Cazot à Alès pour le Forum Santé Jeune, un événement dédié à la sensibilisation et à la prévention auprès des lycéens. Pour débuter ce reportage, nous sommes allés à la rencontre d'Amélie Caldès, coordinatrice santé des jeunes et santé vie sociale au sein de Réséda. Elle nous présente les objectifs de cette journée et les actions mises en place pour accompagner les jeunes dans leur parcours de santé.
2: Je suis Amélie Caldès, coordinatrice du réseau santé des jeunes et santé vie sociale, donc ça c'est public fragilisé précaire, pour l'association Réséda. Alors c'est le forum du coup santé des jeunes effectivement qui est co-organisé par la ville d'Alès, Alès Agglomération et l'association Réséda. C'était un travail de co-coordination et d'organisation voilà justement entre Alès Agglomération et Réséda justement pour mobiliser les partenaires donc qu'ils soient des acteurs en fait de santé ou de l'éducation nationale en fait puisque chaque année c'est un forum qui est conduit avec et pour les jeunes. Donc avec justement une dynamique en fait de pair à pair. Donc c'est pour ça que les jeunes, par exemple les élèves des différents lycées sont formés en fait sur des différentes thématiques qu'ils souhaitent investiguer. Et qu'en fait après ils peuvent justement venir le jour du forum pour présenter ce qu'ils ont appris et le présenter à leurs leur pairs, donc du coup qui sont aussi des jeunes. Et ce qui favorise un meilleur apprentissage donc pour les jeunes qui viennent visiter leur centre, mais pour eux aussi. Parce qu'ils bénéficient de ce qu'on appelle l'effet tuteur. Donc du coup, de pouvoir expliquer à quelqu'un d'autre, ça favorise un apprentissage pour soi. Donc c'est dans une dynamique, on va dire, de empowerment et de capacité à prendre soin de sa santé aussi. Donc voilà, pour les jeunes.
3: Et comment ça s'est déroulé? Vous leur avez proposé des thématiques aux lycéens ou c'est eux qui les ont choisis?
2: Alors en fait, donc ça fait depuis 2019 que ce forum existe. Et il y a eu une pause avec le Covid. Ça a repris en 2024. Et en fait, les thématiques étaient déjà identifiées par le fait qu'en fait, si je ne me trompe pas, de la dynamique territoriale en fait, qui existe de base. Donc on a des acteurs d'addiction, on a des acteurs de la santé mentale, harcèlement, protection. Là, il y en a 7 actuellement de thématiques, donc je vais essayer de toutes les redire. Santé sexuelle, information générale en santé et bien-être, alimentation et activité physique, et... accès aux droits, voilà. Donc du coup, puisqu'on avait déjà en fait tous ces partenaires sur le territoire et qui travaillent déjà en fait dans le travail en réseau, voilà qu'on fait avec Réséda notamment, c'est comme ça que ça s'est fait en fait ces thématiques. Mais après, plus spécifiquement au sein de chaque grande thématique, les jeunes ont vu avec leurs professeurs sur quoi ils voulaient travailler. Par exemple, il y a des jeunes qui ont trouvé intéressant de travailler sur fake news en santé. Donc, notamment sur les réseaux sociaux, tout ce qu'on peut voir sur les réseaux sociaux, en fait, sur les fausses informations et de comment pouvoir sensibiliser les autres jeunes à attention, tout ce qu'on voit, c'est pas vrai, notamment voilà, avec l'IA, tout ça. Donc voilà, il y a un autre stand, par exemple, sur gestion du stress. Donc ça, par exemple, c'est santé mentale, mais c'est eux qui ont décidé de parler de la gestion du stress. Et pour la petite anecdote, du coup, ils ont été formés par une psychologue de la santé sur tout ça, sur les techniques, justement, pour gérer son stress et pour les véhiculer à leurs camarades.
3: C'est ce que j'allais vous demander. Est-ce qu'il y a des intervenants qui sont allés auprès des jeunes pour les aider ?
2: Oui, c'est ça. Donc là, je parlais de cette psychologue, mais il y a également la CPTS, la Cévenol, donc Communauté Professionnelle Territoriale de Santé, qui, du coup, est intervenue auprès de certaines classes, donc notamment sur les fake news en santé. Donc il y a un pharmacien qui est venu pour expliquer quelles pouvaient être les fausses informations sur les différents médicaments, la prise de médicaments, etc. Donc oui, effectivement. Et puis il y a plein d'autres associations qui ont pu aller former. Donc il y a Filieris, par exemple, qui a travaillé sur le sujet des puffs avec le lycée JBD. Il y a également Avenir Jeunesse qui a travaillé aussi avec le lycée JBD sur le protoxyde d'azote. Il y a l'association Addiction France qui est aussi venue pour former un petit peu les jeunes, le XAPA Logos aussi de l'association ECHO. Donc voilà, donc oui, effectivement, en fait, les partenaires se sont aussi beaucoup mobilisés pour aller auprès des classes, auprès des jeunes. Alors je dis classe, mais du coup auprès des jeunes, voilà, parce que comme je disais, il y a aussi Avenir Jeunesse, etc. Donc pour les sensibiliser, les former et qu'ils puissent ensuite tenir le stand.
3: Toute la journée, vous avez reçu un nombre de jeunes. Je vois que là, c'est un grand succès. Il y a plein de monde. Sur quel stand on peut tomber ? Est-ce que vous pouvez m'en citer quelques-uns ? Parce que j'ai vu des roues, j'ai vu des écrans, enfin, j'ai vu plein de choses. Oui. Est-ce que vous pouvez m'en citer quelques-uns et me dire ce qu'ils ont fait ? Après, je vais les interroger. Mais...
2: Oui, oui. Bah, du coup, il y a déjà ceux que j'ai déjà cités sur la puff, le protoxyde d'azote, addiction aux écrans aussi, effectivement. On a aussi Epidor qui est venu, donc qui vient de Montpellier, qui est sur tabacologie, addiction, tabacologie et alcool en termes d'addiction. Qui est une filière de cancérologie. Voilà, donc ils viennent de loin, hein, qui fait le mois sans tabac notamment. Et après, du coup, voilà, on a des stands sur la santé sexuelle, donc c'était notamment ça, les roues, je pense, sur consentement, contraception. Il y a aussi la thématique LGBTQIA+, avec aussi les inégalités de genre. Aussi, justement, ça me fait penser, on a beaucoup de chance. Cette année, il y a Radéo, par exemple, qui est venu, qui est du coup sur la radicalisation et qui travaille là sur le masculinisme également. Et qui est du coup une antenne de la Maison des adolescents du Gard. Voilà, il y a le PAEJ aussi, donc le point écoute-accueil jeune, qui vient parler de manière générale santé mentale. Voilà. Et après, sur autre stand qu'on a, on a sur le diabète. Pardon, on a sur le diabète, on a la FD30, voilà, qui sont l'association française des diabétiques, qui sont venus. Et après, au niveau des jeunes, sur les stands qu'ils ont pu faire, il y a également des jeunes qui ont un stand sur les maladies cardiovasculaires. Voilà, après...
3: Est-ce que c'était important pour vous que ce soit qu'ils leur transmettent des informations de manière ludique ? Parce que je vois plein de jeux. En fait, j'ai l'impression que c'est sous forme de jeux.
2: Oui, ben en fait, je pense que ça, c'est les partenaires qui se le sont appropriés d'eux-mêmes, parce que ça fait quand même plusieurs années qu'ils font ce forum. Donc, ils ont l'habitude, ils sont très souvent sur le terrain aussi. Donc, je pense que voilà, ils ont leur manière de fonctionner. Ils ont compris qu'avec les jeunes, c'était ce qui marchait. Puis même, en fait, de manière générale, je pense que ça marche aussi avec d'autres publics. Donc non, c'était pas du tout imposé. Hein. C'est vraiment les partenaires qui se sont eux-mêmes organisés comme ça.
3: Par exemple, si on fait des recherches sur un centre médical ou des choses comme ça, est-ce qu'on peut retrouver ce type d'informations sur le site de Reseda ?
2: Ah, sur les différents partenaires qu'il y a de présents ? Alors, il y a un flyer, en fait, qui existe déjà, effectivement, sur le forum, là, avec les différents partenaires existants. Donc ça, ce flyer, oui, vous pouvez le retrouver sur le site de Reseda. Et après, de manière générale, sur les différents partenaires, en fait, directement sur leur site à eux.
4: Alors, on est des élèves des C2S au lycée La Salle. Et on a participé au Forum Santé sur le stand des addictions aux boissons énergisantes et compléments alimentaires.
5: Alors nous, on propose deux activités. Donc on a une activité, c'est sur l'équivalence du taux de sucre et de caféine. Donc le but, c'est de trouver combien il y a de morceaux de sucre dans une Red Bull et dans une Monster. Et combien il y en a, après combien il y a de taux de caféine dans une Red Bull et une Monster. Et pour savoir à peu près si vous savez. Après, notre autre activité, c'est une sorte de question pour un champion. Donc en fait, vous tournez la roue, selon le chiffre sur lequel vous tombez, on vous pose des questions. Et ensuite, y a deux personnes qui s'affrontent au buzzer. La première qui répond et qui a la bonne réponse a ensuite un point. Et au bout de 5 points, vous gagnez un bon pour aller au vélo à smoothie qui se trouve à l'extérieur.
3: Et depuis combien de temps vous préparez ce projet ?
6: Depuis l'année dernière, depuis je dirais novembre. Voilà. Et c'était un long projet.
3: Vous avez été accompagnée ?
6: Oui, de nos professeurs.
3: Est-ce qu'il y a des professionnels qui vous ont donné des pistes ou pas du tout ?
6: Nous, on a pu parler avec une professionnelle pour en apprendre plus. Une diététicienne pour en apprendre plus sur les boissons énergisantes et les compléments.
3: Et dernière question, comment vous avez imaginé les jeux ? Vous vous êtes projeté vous ou, enfin, comment c'est venu ?
4: Bah oui, à la fois on a pensé à l'année dernière parce qu'on participait en tant qu'élève et on s'est dit que ce serait plus attractif de mettre des choses qui attirent l'œil et qu'on a envie de faire quand on voit. Donc voilà.
3: Et qu'est-ce que vous avez remarqué avec tous les gens qui sont passés aujourd'hui ? Ils sont assez bien sensibilisés ou pas du tout ?
5: Non, la plupart ils savent pas trop combien il y a de sucre et quand on leur dit vraiment la quantité, ils sont un peu choqués du nombre. Et il y en a quand même beaucoup qui en boivent, donc on espère que ça va pouvoir les sensibiliser pour qu'ils en boivent moins et qu'ils fassent plus attention à leur santé.
7: Nous sommes en premier essai 2S au lycée de La Salle. On a le stand sur la contraception et le consentement. Alors on a créé une échelle de consentement avec différents types de ressentis des personnes, pour savoir si c'est normal, pas normal ou si on se sent en sécurité. On a fait un mur de consentement où les personnes peuvent mettre sur des post-it ce que c'est pour eux le respect du consentement. Et on a aussi fait une roue de contraception avec chaque thème et sur lesquels ils vont pouvoir répondre à des questions pour chaque thème. Alors ça fait depuis mi-novembre qu'on se prépare à faire ce projet et on a été suivis par nos professeurs.
3: Et des professionnels vous ont aidé ou pas du tout ?
7: Oui, oui, on a été en relation avec des professionnels sur notre sujet. Nous, on était avec le centre de santé sexuelle de Alès. Voilà.
3: Merci.
8: Merci. Merci à vous.
9: Bonjour, moi je m'appelle Romain Bellet-Soulier, je suis élève en terminale C2S à JBD. Aujourd'hui, on a fait un stand sur la prévention du vapotage. Donc voilà, on a pu rencontrer des jeunes tout au long de la journée et pour leur montrer les risques de la puff, sur toutes circonstances.
3: Est-ce que toi tu connaissais les risques avant de faire ce stand ?
9: Non, je connaissais pas trop, enfin un peu, mais là on les a vus en détail. Donc voilà.
3: Est-ce que toi tu fumes ?
9: Non.
3: Et est-ce que tu as apprécié sensibiliser les autres.
9: Exactement, oui. Parce que c'est important, au moins, tout le monde est informé de ce qui se passe. Donc, voilà.
3: Surtout que c'est un phénomène qui touche pas mal de jeunes, quand même.
9: Exactement, c'est un fléau en France depuis pas longtemps, d'ailleurs. Hein. C'est, la puff. Tout le monde, enfin, beaucoup de jeunes en consomment en France, donc c'est important de faire de la prévention dessus, tout simplement.
10: Donc moi, je m'appelle Kaouter Kadouri. Je suis aussi en terminale ST2S au lycée Jean-Baptiste Dumas. Et donc aujourd'hui, on a préparé différentes activités pour permettre aux jeunes de Alès, du bassin alésien, de se sensibiliser face au risque des puffs. Donc on a, dans un premier temps, on a préparé une roue avec, en gros, qui doivent tourner. Et le but, c'est qu'ils répondent à des questions. Et s'ils ne savent pas la réponse, qu'on leur apporte les informations pour qu'ils en apprennent plus sur la puff. Après, on a préparé aussi un tableau avec des étiquettes. Donc sur chaque case du tableau, on a les risques de la puff qui sont notés. Et sur chaque étiquette, on a des solutions. Et le but, c'est qu'ils replacent les solutions sur chaque case par rapport aux risques concernés, en quelque sorte. Après, on a un caout sur des questions, histoire encore d'en apprendre un peu plus sur tout ce qui est risque de la puff. Et après, on a tout plein d'affiches, d'informations, des puffs aussi pour qu'ils se rendent compte de ce que c'est, ce qu'il y a à l'intérieur, etc.
11: Bonjour, alors je m'appelle Rafza, mon nom de famille c'est Kartal, je suis en terminale ST2S actuellement au lycée Jean-Baptiste Dumas. Alors aujourd'hui, pour sensibiliser les jeunes face à ce fléau de puffs, parce que c'est maintenant devenu banal de nos jours, on voit... à la récré, partout en fait, des jeunes taffés, on appelle ça comme ça. Donc c'est-à-dire que la puff c'est devenu un fléau, carrément un problème de santé pour les jeunes de nos jours, ça fait peur. J'aurais même dit que c'est devenu un virus, tellement il y en a. Et je pense que c'est important le fait de sensibiliser les jeunes par rapport à ça et de prévenir, de faire de la prévention à des jeunes de notre âge.
3: Et comment vous avez trouvé ces idées de jeu pour sensibiliser les jeunes ?
11: Alors, avec notre professeure, Madame Reynaud, prof des STSS. Elle nous a appris déjà à faire des recherches documentaires. C'est-à-dire qu'on a fait des recherches par rapport à la PEUF et aussi dans notre classe, il y a des gens qui s'y connaissent. Donc on a posé des questions à la prof et aussi on a travaillé avec un professionnel de santé, un tabacologue, Monsieur Mouton, merci à lui d'ailleurs. Il nous a aidé à faire ce stand et tout se passe bien.
3: Et est-ce que vous-même, vous avez appris des choses en faisant tout ça ?
11: Bien sûr que oui, on en apprend tous les jours et puis ça m'a appris que d'être déjà à la PEUF, c'était super banal de nos jours. Et c'est, franchement, ça fait peur de ouf.
8: Il y a beaucoup de personnes parce que en fait, on pose la question à chaque fois aux personnes qui viennent s'ils fument ou pas. Et on s'est rendu compte en fait que le taux de jeunes ou même de personnes adultes qui fument est énorme. Et on s'en rendait pas forcément compte dehors, etc. Donc c'est assez impressionnant, quoi.
3: Et vous pensez que c'est quoi qui fait tomber les jeunes dans la PEUF ou les choses comme ça ?
8: Moi, je pense l'industrie. Déjà, on peut voir les packagings de PEUF, c'est souvent très coloré, les odeurs, etc., des odeurs fruitées, très sucrées. Et après, les réseaux sociaux, c'est-à-dire que la publicité dans les réseaux sociaux, etc. Mais après, c'est l'influence aussi. Donc, quand on est dans un groupe, on voit 3 ou 4 personnes qui fument, nous, on est la seule personne à pas fumer, on se dit bon... Pourquoi pas tester ? C'est pas si méchant que ça, alors qu'en réalité, derrière, ça entraîne des risques vraiment énormes, quoi. Ça, c'est, comme par exemple des cancers, on pourra pas venir changer ce risque-là. C'est des risques chroniques qui vont durer à vie, quoi.
3: Et justement, j'allais vous demander, comme dernière question, c'est quoi les grands risques qu'on peut avoir en fumant la PEUF ?
11: C'est-à-dire qu'on peut avoir des risques cardiovasculaires, déjà, dans un premier temps. Pulmonaires aussi, oui, exactement. On peut avoir des problèmes respiratoires, surtout, c'est ça le plus important. Et aussi des maladies incurables, quoi. C'est irréversible. Irréversible, voilà, exactement. Et surtout des problèmes au niveau du cerveau. La dopamine qui joue beaucoup aussi, l'hormone du plaisir. C'est-à-dire que même un taf, ça peut vous faire du plaisir, ouais, rendre accro carrément.
1: Après avoir découvert le stand consacré au vapotage, où des lycéens nous ont expliqué leur démarche de prévention et les messages qu'ils souhaitent faire passer autour de cette pratique, nous poursuivons notre immersion avec un autre engagement fort. Direction maintenant le stand Epidore, bien connu pour son implication dans l'opération Moi sans tabac, qui œuvre chaque année pour accompagner et encourager l'arrêt du tabac.
12: Je suis chargée de projet Moi sans tabac à Epidore. Epidore, c'est le département de prévention de l'Institut du cancer à Montpellier. C'est-à-dire qu'on vient faire la prévention des facteurs de risque du cancer. Aujourd'hui, c'est vraiment axé sur le tabagisme et lié du coup au Moi sans tabac. Moi sans tabac, c'est en novembre, mais on est là pour faire des préventions tout le long de l'année. Du coup, c'est sur tous les produits liés au tabac, que ce soit les cigarettes classiques manufacturées, tabac à rouler, chicha, mais aussi le snus, qui est un peu moins connu en France, et tout ce qui est vapotage avec les puffs et les cigarettes électroniques. On essaie de le faire de façon bienveillante et assez ludique pour pouvoir attirer les jeunes et favoriser du coup les retours et le partage d'expériences. Voilà.
3: Et donc aujourd'hui sur ton stand, si moi j'arrive en tant que jeune pour découvrir, comment tu t'y prends pour me sensibiliser ?
12: Ouais. Alors déjà, on essaye de jamais commencer l'entretien ou l'échange en disant « Est-ce que toi tu fumes ?» On essaie de pas être trop direct, parce qu'on sait qu'ils peuvent être un peu gênés ou c'est ou alors il y a beaucoup de ricaneries dessus ou de blagues. On demande s'ils connaissent le mot sans tabac, s'il y a des personnes de leur entourage qui fument, si eux ils sont sensibles à un des produits qu'on propose. Et en fonction de leur intérêt, on va leur poser des questions sur leurs connaissances, on va leur proposer des petits jeux à faire, justement des petits infos intox pour tester leurs connaissances. On a aussi plusieurs outils pour voir les bénéfices de l'arrêt du tabac, parce qu'on est vraiment aspect sur les aspects bénéfiques pour ne pas être culpabilisant et voir qu'il n'est jamais trop tard pour arrêter la cigarette. Il y a des effets positifs qui arrivent déjà 20 minutes après la dernière cigarette.
3: Et si par exemple je suis une jeune qui veut arrêter de fumer, comment je peux vous retrouver ?
12: Alors, sur tous les réseaux du Moi sans tabac Occitanie, nous à Epidore, on est ambassadeur régional, c'est-à-dire on va coordonner toutes les actions. Du coup, sur la page Moi sans tabac Occitanie, page Facebook, Instagram, TikTok, même par mail quand vous marquez Moi sans tabac Occitanie pour retrouver les contacts. Après, nous, ce qu'on essaie de faire, c'est de mettre en lien avec des structures territoriales d'accompagnement, surtout avec des tabacologues, pour proposer après des consultations ou un suivi tabacologique, justement pour favoriser l'arrêt du tabac. Parce qu'on sait que quand les fumeurs sont accompagnés professionnellement par des professionnels de santé, du coup médicalement. S'il y a des substituts nicotiniques qui sont prescrits, il y a 70% de chances de réussite de sevrage par rapport à quelqu'un qui ne prend pas de substitut. C'est pour ça que nous, on va essayer de conseiller d'être accompagné pendant le sevrage.
3: C'est ce que j'allais vous demander, quelle est la première chose à faire si on veut arrêter de fumer ?
12: En fait, il n'y a pas vraiment de vraie réponse. C'est vraiment au cas par cas. Il y a des personnes qui veulent vraiment, qui vont avoir un déclic, qui veulent le faire tout seul, et c'est vraiment en autonomie qu'on va le faire. D'autres personnes qui auront un peu plus de mal ou qui veulent justement accompagner pour que ce soit plus facile. Du coup, là, on va essayer de leur présenter les substituts nicotiniques qui existent, leur donner les structures sur le territoire, et après leur donner des petites clés, des stratégies à mettre en place pour éviter les obstacles ou les freins. Faire des freins pour éviter de retomber et faire des rechutes en fait. Parce qu'il y a certes tout ce qui est au niveau médical, du coup avec les substituts nicotiniques, il y a plein de façons pour accompagner la réduction du tabagisme, faire un peu de sophrologie, des exercices de respiration. Il y a aussi l'acupuncture, il y a plein d'autres stratégies que médicales qui peuvent être tentées d'être mises en place.
3: Donc ça va vraiment dépendre du profil de la personne.
12: Totalement, tout à fait, c'est ça.
13: Oui, c'est un stand de prévention sur le VIH et le sida. Donc on a fait des activités comme les mots mêlés, les risques et pas risques, et quelques quiz. On a même fait un caout.
3: C'est quoi un caout ?
13: Je ne sais pas comment l'expliquer. C'est un quiz en ligne, en fait.
3: Et est-ce qu'il y a des professionnels qui sont intervenus pour vous aider ?
14: Une médecin du CEGID d'Alès.
3: Et bonjour, et vous êtes ?
14: Bonjour, je suis l'enseignante du lycée Jean-Baptiste Dumas pour les élèves de première et en sanitaire et social. Donc la lutte contre le sida était un thème majeur puisque la plupart ne savaient pas ce qu'était le sida et comment ça se transmettait. Donc voilà.
3: Et comment s'est déroulée la création du stand ?
14: Eh bien écoutez, c'était assez. Alors ils ont été assez impliqués aujourd'hui, puis tout le long pour créer les mots fléchés, les mots croisés. Avec l'intelligence artificielle, on arrive à faire plein de jeux. Et donc avec les QR codes, ils ont créé eux-mêmes des sondages. Et du coup, c'était assez sympa. En fait, c'était une bonne activité notée. Et bon, ça va, ils ont eu entre 15 et 20, c'est bien.
1: À travers ces différents stands et les échanges avec les jeunes, ce forum Santé Jeunes met en lumière une parole engagée, réfléchie et portée par les lycéens eux-mêmes. Une journée riche en initiatives qui montre combien la prévention peut aussi passer par le dialogue entre pairs pour sensibiliser autrement et durablement. 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

Est-ce que tu savais qu'on peut faire des bouquets de fleurs avec des pilons de poulet? Non? Non, tu savais pas, hein? Je suis tombé sur une vidéo. Un gars, il est vraiment hot. Non, pour vrai. Attends, je vais te montrer ça. Je sais pas comment qu'il fait, mais il est impressionnant. Oh non, là, je veux pas de pub, j'haïs ça, là. Bon, il reste 15 secondes, là. 15 secondes. Attends, t'es vraiment gossant. Comment ça, tu t'en fous? Tu regardes autre chose. Ah bon? C'est quoi? Il est trop cute, le minou. Oh,

0: 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Il est midi. Midi.
1: Bonjour à toutes, bonjour à tous. Sur les ondes de RGO, vous retrouvez l'agenda. Samedi 2 mai, la Bambouseraie d'Anduze vous convie à une sieste musicale avec le groupe Titotem. Offrez-vous une parenthèse suspendue avec la sieste musicale du groupe Titotem lors de votre balade aérienne. Un moment doux pour se laisser porter par les sons au cœur du végétal. Entre ciel et bambou, on respire, on se détend et on savoure pleinement l'instant. Sieste musicale du groupe Titotem qui vous attend ce samedi à 13h et à 14h à la Bambouseraie d'Anduze. Samedi 2 mai, la Guinguette de mai revient pour sa deuxième édition, c'est dans la cour Henri Dunant à Sommières. Place au printemps, au cirque et à la musique. L'école de cirque Les Fortiches, soutenue par la mairie de Sommières et les associations locales, vous invite à une après-midi 100% ouverte à tout public. Dès 15h, pratiquez les arts du cirque ou bien les échecs grâce à des ateliers. Ou bien venez vous amuser avec les jeux de la ludothèque. Et si vous vous sentez d'humeur bavarde, eh bien l'équipe de Radio Sommière pourrait bien vous interviewer. À 17h45, une présentation cirque concoctée par les amis des Fortiches avec les élèves du groupe Ado vous attend. Puis à 19h30, la compagnie In Extremis vous surprendra avec son solo de trampoline burlesque. Et enfin, à partir de 20h30, une soirée concert vous attend avec le groupe poétique Nomade, La Petite Équipe, ainsi que le rock bipolaire de Pipi Tornado, le tout clôturé en musique avec DJ Block. Sur place, vous trouverez buvette et restauration. Les places sont à réserver sur le site Eloasso. Plus d'informations sur le site des Fortiches. La seconde édition de la Guinguette de mai vous attend dans la cour Henri Dunant. C'est à Sommières. C'est ce samedi. Ce samedi 2 mai, l'association Roue Libre a le plaisir d'ouvrir les portes du Mas Lafond à Crosse pour accueillir son premier événement de la saison avec les oiseaux de trottoir. 12 musiciens et musiciennes vont débarquer à bicyclette pour créer une ambiance festive, légère et chaleureuse. Leur musique orchestrale est riche, surprenante, dansante, parfois drôle, souvent émouvante. Toutes les générations se retrouvent dans leur répertoire, mais ce n'est pas tout. D'autres cyclistes, elles, viennent s'installer au Mas de Lafond. Nadège et Stéphanie, de retour d'un voyage de 15 000 km en Amérique latine, viennent exposer leur carnet de voyage sous le nom de « Les paillettes à bicyclette ». De merveilleux paysages, des rencontres incroyables, des découvertes culturelles et tout un tas d'aventures qu'elles ont croquées dans leur carnet de voyage et immortalisées dans une ribambelle de photos. L'événement est à prix libre, restauration et buvette vous attendent sur place avec possibilité de camping. Ouverture des portes à 18h30, le concert est à 19h30, lui. Plus d'informations sur le site de l'association. L'association Roue Libre vous invite à venir rencontrer Nadège et Stéphane pour leur exposition « Les paillettes à bicyclette » et frissonner au son des oiseaux de trottoir. En musique, donc, ce samedi, c'est à partir de 18h30 et ça se passe au Mas Lafond à Crosse. Dimanche 3 mai, l'orchestre de chambre Musicam joue au Temple d'Alès. Musicam France est un orchestre de chambre organisé sous forme de collectif. Soucieux d'offrir à leur public une expérience musicale unique et incomparable, cet orchestre réunit des musiciens internationaux et locaux de haute volée issus de grandes formations. Présent dans plus de 100 villes à travers le monde, l'ensemble Musicam France défend une musique qui touche le cœur et élève l'esprit au-delà des frontières. Et pour ravir vos oreilles, eh bien un programme composé de danses ensoleillées de Bizet, des couleurs impressionnantes de Debussy ou bien encore de l'émotion d'Aznavour vous attend. La flûte s'élève, brillante et lyrique, révélant toute la finesse et la virtuosité de l'école française, avant un final flamboyant porté par l'intensité de Ravel. Délices de France est une invitation au voyage, une promenade sensible au cœur de l'âme musicale française, entre élégance, émotion et lumière. Un concert qui touche le cœur et rassemble tous les publics. Réservez vite. L'orchestre de chambre Musicam joue ce dimanche, c'est au Temple d'Alès. Mardi 5 mai, comme chaque premier mardi du mois, le bar Le Prolet à Alès vous invite à sa goguette. C'est un apéro de paroles. Les amoureux du verbe et de la littérature peuvent venir déclamer des textes. Les personnes choisissent un sujet ou deux, lisent un texte, une chanson, un extrait d'un livre qui leur a plu. Cela peut être un texte composé ou simplement trouvé. Cet événement est ouvert à toutes et à tous et peut se préparer ou s'improviser le soir même. Un texte lu vous vaudra un verre offert. L'apéro goguette démarre à 18h30 et sera suivi à 20h par un repas collectif partagé. L'apéro goguette du Prolet vous attend ce mardi, c'est dès 18h30. Midi, passé de quelques minutes, on vous souhaite à toutes et tous un excellent appétit. On vous laisse en compagnie des croisières musicales signées de notre programmatrice Clara Bordarier. Vous entendrez ensuite à 13h 180 secondes la chronique de l'ARA, l'Assemblée régionale des radios associatives. On vous souhaite à toutes et tous un excellent week-end.

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1: Du 7 au 11 avril se déroulait la 4e édition du festival Vitamine L, littérature et jeunesse à Saint-Gaudens, afin de promouvoir la lecture, le livre et faciliter la rencontre avec des écrivains. Durant la semaine, Vitamine L, en partenariat avec l'association Graines d'Avenir Comminges Pyrénées, a invité Carole Schex pour une résidence et rencontrer des jardiniers dans deux lieux, au Jardin du Comminges à Eos et au Jardin du Soumès à Saint-Gaudens.
2: Je suis Carole Schex, illustratrice tout terrain depuis presque 30 ans. Alors là, on est sur une fin de résidence. Une résidence, en fait, il y a un début et une fin. Une résidence, en fait, c'est quand même très abstrait comme mot. Mais pendant un temps, on est sur un territoire. Et moi, j'aime bien le mot de territoire, c'est des terrains de vie. Et à l'invitation de l'association Vitamine L, on m'a proposé, en fait, d'avoir un acte de création. Souvent, sur un salon du livre, un festival, on vient par rapport à nos métiers d'illustratrice, auteur, autrice, autour de nos livres. On fait des rencontres scolaires ou dans différents publics. Là, en fait, l'association m'a proposé, on a co-construit en fait une résidence sur les territoires. Connaissez mon travail autour des jardins au pluriel, de l'intime au partagé en passant par l'ouvrier et au jardin merveilleux. Et on a monté avec leur partenariat multiple un programme et des rendez-vous sur le territoire, en fait, à Saint-Gaudens et autour de Saint-Gaudens. Et le but de cette résidence, la commande, pour un temps très court de résidence, la première semaine, je suis venue début mars, je suis restée 5 jours, on va dire, et du 7 au 11 avril, j'ai finalisé en fait des choses, et donc j'ai fait des dessins sur le vif, c'est ma pratique de dessinatrice tout terrain, donc j'ai regardé, j'ai écouté, j'ai dessiné des gens, j'ai pris aussi des photos, et à l'atelier à Paris, je n'habite pas à Saint-Gaudens, donc je suis venue exprès à Saint-Gaudens, j'ai continué à travailler et j'ai proposé de restituer ces dessins sur le vif en les adaptant en noir et blanc à l'encre de Chine et faire 3 grands originaux d'1m10 sur 1m50 de haut et un quatrième qui était l'adaptation en fait de l'affiche parce que l'association à un moment donné m'a proposé quelque chose d'infusable en fait. Elle m'a dit on t'invite sur une résidence, on t'invite à créer une lecture dessinée musicale hein, si tu as envie et puis en fait on t'invite à réaliser la communication du festival. Donc il y a eu 4 grands panneaux en fait participatifs et collectifs.
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Ce n'est vraiment pas très compliqué pour la comprendre.

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1: C'était un morceau du groupe Hyper Clean.

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1: Bonjour à toutes, bonjour à tous. Sur les ondes de RGO, vous retrouvez l'agenda. Samedi 2 mai, la Guinguette de mai revient pour sa deuxième édition. C'est dans la cour Henri Dunant à Sommières. Place au printemps, au cirque et à la musique. L'école de cirque Les Fortiches, soutenue par la mairie de Sommières et les associations locales, vous invite à une après-midi 100% ouverte à tout public. Dès 15h, pratiquez les arts du cirque ou bien les échecs grâce à des ateliers. Ou bien venez vous amuser avec les jeux de la ludothèque. Et si vous vous sentez d'humeur bavarde, eh bien l'équipe de Radio Sommières pourrait bien vous interviewer. À 17h45, une présentation cirque concoctée par les amis des Fortiches avec les élèves du groupe Ado vous attend. Puis à 19h30, la compagnie In Extremis vous surprendra avec son solo de trampoline burlesque. Et enfin, à partir de 20h30, une soirée concert vous attend avec le groupe poétique Nomade, La Petite Équipe, ainsi que le rock bipolaire de Pipi Tornado, le tout clôturé en musique avec DJ Block. Sur place, vous trouverez buvette et restauration. Les places sont à réserver sur le site Eloasso. Plus d'informations sur le site des Fortiches. La seconde édition de la Guinguette de mai vous attend dans la cour Henri Dunant. C'est à Sommières, c'est ce samedi. Ce samedi 2 mai, l'association Roue Libre a le plaisir d'ouvrir les portes du Mas Lafond à Crosses pour accueillir son premier événement de la saison avec les oiseaux de trottoir. 12 musiciens et musiciennes vont débarquer à bicyclette pour créer une ambiance festive, légère et chaleureuse. Leur musique orchestrale est riche, surprenante, dansante, parfois drôle, souvent émouvante. Toutes les générations se retrouvent dans leur répertoire, mais ce n'est pas tout. D'autres cyclistes, elles, viennent s'installer au Mas de Lafond. Nadège et Stéphanie, de retour d'un voyage de 15 000 km en Amérique latine, viennent exposer leur carnet de voyage sous le nom de « Les paillettes à bicyclette ». De merveilleux paysages, des rencontres incroyables, des découvertes culturelles et tout un tas d'aventures qu'elles ont croquées dans leur carnet de voyage et immortalisées dans une ribambelle de photos. L'événement est à prix libre, restauration et buvette vous attendent sur place avec possibilité de camping. Ouverture des portes à 18h30, le concert est à 19h30 lui. Plus d'informations sur le site de l'association. L'association Roue Libre vous invite à venir rencontrer Nadège et Stéphane pour leur exposition Les paillettes à bicyclette et frissonner au son des oiseaux de trottoir. En musique, donc, ce samedi, c'est à partir de 18h30 et ça se passe au Mas Lafond à Crosses. Dimanche 3 mai, l'orchestre de chambre Musicam joue au Temple d'Alès. Musicam France est un orchestre de chambre organisé sous forme de collectif. Soucieux d'offrir à leur public une expérience musicale unique et incomparable, cet orchestre réunit des musiciens internationaux et locaux de haute volée issus de grandes formations. Présent dans plus de 100 villes à travers le monde, l'ensemble Musicam France défend une musique qui touche le cœur et élève l'esprit au-delà des frontières. Et pour ravir vos oreilles, eh bien un programme composé de danses ensoleillées de Bizet, des couleurs impressionnantes de Debussy ou bien encore de l'émotion d'Aznavour vous attend. La flûte s'élève, brillante et lyrique, révélant toute la finesse et la virtuosité de l'école française, avant un final flamboyant porté par l'intensité de Ravel. Délice de France est une invitation au voyage, une promenade sensible au cœur de l'âme musicale française, entre élégance, émotion et lumière. Un concert qui touche le cœur et rassemble tous les publics. Réservez vite. L'orchestre de chambre Musicam joue ce dimanche, c'est au Temple d'Alès. Mardi 5 mai, comme chaque premier mardi du mois, le bar Le Prolet à Alès vous invite à sa goguette. C'est un apéro de paroles. Les amoureux du verbe et de la littérature peuvent venir déclamer des textes. Les personnes choisissent un sujet ou deux, lisent un texte, une chanson, un extrait d'un livre qui leur a plu. Cela peut être un texte composé ou simplement trouvé. Cet événement est ouvert à toutes et à tous et peut se préparer ou s'improviser le soir même. Un texte lu vous vaudra un verre offert. L'apéro goguette démarre à 18h30 et sera suivi à 20h par un repas collectif partagé. L'apéro Goga du Prolet vous attend ce mardi, c'est dès 18h30. 17h passé de quelques minutes, vous venez d'entendre l'agenda. On vous souhaite à toutes et tous un excellent week-end. On vous laisse en compagnie de l'émission Sur la route des ondes, animée par Yves Defago. Il vous parle aujourd'hui de la belle gardoise.

0: Bonjour à tous, vous écoutez Radio Grille Ouverte et vous avez bien raison. Cette émission sur la route des ondes est réalisée par François Casmayor et animée par Yves Defago. Aujourd'hui, on va parler d'une belle dame, la belle gardoise. Oui, la belle gardoise. Alors, ce n'est pas une émission sexiste, hein, je rassure tout de suite les auditrices. Non, la belle gardoise, eh bien, c'est l'appellation d'une baguette 100% locale lancée par un certain nombre de boulangers et de boulangères du département. Et j'ai le plaisir d'accueillir dans le studio de RGO eh bien, Delphine Pétremant, qui est boulangère ici au Moulin de Delphes, à Alès et au Hall de l'Abbaye, et également, donc, vous tenez également la boulangerie chez Louis, oui. Trois lieux, ici, sur Alès. Bonjour madame.
1: Bonjour à tous.
0: Et puis le président de la belle gardoise, Christophe Hardy. Monsieur le président, bonjour.
2: Bonjour.
0: Alors Christophe Hardy, vous, vous êtes maintenant plus patron boulanger, vous êtes salarié.
2: Je suis salarié, oui, puisque j'ai eu cette magnifique chance, il y a 2 ans, de pouvoir transmettre ma boulangerie que je tenais depuis 35 ans à mes salariés. Et pour arriver tranquillement jusqu'à l'âge de la retraite, qui interviendra l'année prochaine, je leur ai demandé cet accord de pouvoir me salarier jusqu'à la fin. Tout en leur transmettant l'entreprise, de les accompagner. C'est la plus belle des transmissions.
0: Alors, je suis ravi de vous accueillir parce que vous parlez de transmission et il y a quelques temps, nous avons eu l'occasion avec la chargée de communication de la belle gardoise, en l'occurrence Émilie Robert, de parler dans le cadre de la chronique Leader à l'Est, précisément de transmission d'entreprise. Voilà un très bel exemple qui doit réjouir Émilie Robert. Alors, on n'est pas là pour parler de Leader à l'Est, messieurs, dames. J'aimerais, avec vous, que l'on parle de l'historique de cette belle gardoise. Où et quand et pourquoi est-elle née, Delphine Pétremant ?
1: On voulait lancer avec la Fédération des boulangers du Gard, avec Christophe Hardy, une baguette locale. On y est arrivé, on s'est battu, on a eu l'aide de nos élèves de l'école des mines qui ont fait des sondages. Et elle a abouti. On a un super retour depuis le 13 décembre où elle a été lancée en parallèle avec les arènes de Nîmes, où on a un super retour avec les clients l'adorent et ils nous en demandent de plus en plus.
0: Alors merci pour cette synthèse historique, Delphine Pétremant. Mais que font les élèves de l'école des mines dans la boulangerie ?
1: Alors ils nous ont aidés avec Christophe pour un questionnaire auprès des Alésiens et autres, qui ont posé plein de questions pour savoir si les gens étaient d'accord d'avoir une baguette spéciale locale, fabriqué vraiment dans le Gard, avec les blés chez nous. Et tout le monde a répondu oui. Donc voilà la création de la baguette, la belle gardoise.
0: Alors Christophe Hardy, la création d'une baguette purement locale répond bien sûr à certains schémas économiques.
2: Alors complètement. Alors si je pouvais rajouter un petit peu ce que dit Delphine, parce que bien Delphine, elle prend à la limite l'axe boulanger, mais cette baguette, elle est née avant tout en 2023 autour d'une table. Donc cette table a eu lieu à la chambre...
0: Une bonne table, je suppose.
2: Une bonne table, parce que c'était à la chambre d'agriculture. Et c'était une volonté vraiment de reconstruire une vraie filière courte dans le Gard, parce que nous en avons une qui est une filière plutôt sur l'accès biologique et le raspaillou, qui existe dans le Gard, puisqu'on oui. connaît aussi cette baguette à travers la filière bio. Mais dans notre département, on en avait une dans les années 2010 qui s'appelait la Loupe en Doc, mais franchement qui vivotait et qu'il n'y avait pas de communication derrière. Donc cette baguette, elle existe encore. Elle était portée par un seul moulin, un moulin lozérien. Mais moi, je voulais franchement, avec les acteurs locaux, vraiment construire une vraie filière courte, parce que c'est une filière avant d'être une baguette.
0: De la boulangerie industrielle.
2: Et exactement, c'était pour se démarquer complètement de la boulangerie industrielle. Donc elle est née autour de cette table en 2023 de la Chambre d'agriculture. On a rassemblé des partenaires. Le premier des partenaires, ça a été quand même le pôle métropolitain qui nous a aidés. Hein, c'est le premier. On a eu des gros
0: Nîmes-Alès.
2: Partenaires. Nîmes-Alès, bien sûr, avec son président, alors je le dis ici sur Alès, mais Christophe Rivinck a été un acteur principal pour nous accorder cette subvention de démarrage, parce que comme dit l'adage, hein, sans pépette, hein, sans blé, on n'arrive pas à faire du, on n'arrive pas à faire du pain.
0: Parole voilà. de boulanger.
2: Exactement. Voilà. Donc voilà, l'historique de cette filière est née à ce moment-là. Donc 2023, 2024, on a rassemblé des partenaires. Et comme le dit Delphine, pourquoi on a demandé à l'école des mines ? Parce que l'école des mines, vous savez, fait des missions à travers ses étudiants chaque année. Et on a, nous, avec la Fédération des boulangers, parce que j'ai plusieurs casquettes, je suis aussi président de la Fédération des boulangers, on avait au sein de nos locaux une mission. Et cette mission, moi, je les ai embarqués. Justement, Delphine était avec moi, je me rappelle très, très bien de cette journée. Je les ai embarqués avec moi pour leur dire, est-ce que vous seriez d'accord de nous faire vraiment une étude de marché grand public pour savoir s'il y a une vraie demande dans notre département d'une baguette locale. Et ils ont fait cette étude à travers les consommateurs. Il y a eu plus de 1000 personnes qui ont été interrogées à travers un questionnaire qu'ils avaient créé de toute forme. Et surtout, ils ont interrogé plus d'une centaine de boulangers dans notre département. Donc 100 boulangers sur 250, c'est aussi une prouesse extrême, hein, de pouvoir en écouter plus de deux tiers, quoi, en fin de compte, quelques. Et ce qui est ressorti de cette étude, c'est que les feux étaient ouverts. Donc on a après rassemblé les partenaires, on a rassemblé les études. Mais ce qu'il y a de bien dans notre filière, et ça je tiens à y mettre un point d'honneur, c'est que c'est le partage de la valeur. Aujourd'hui on parle de partage de la valeur, mais nous on était un petit peu précurseurs pour ça.
0: Alors qu'est-ce que vous entendez par là?
2: Ben, le partage de la valeur, c'est qu'aujourd'hui le cours du blé est axé sur un cours mondial. On a décorrélé le montant du cours mondial et on a surtout dit à nos agriculteurs, bah écoutez, si vous plantez du blé tendre dans le département du Gard, comme vous n'avez pas des rendements comme dans la Beauce, on va vous le payer davantage. Et en l'occurrence, pour cette année, ça a été acté, pour l'année 2025, on leur a payé plus de 70 euros de plus la tonne.
0: Une petite question de géopolitique. Vous n'avez pas été impacté par, justement, la guerre, donc...
2: Alors, pas encore...
0: Russie-Ukraine, justement. Non, je parle de Russie-Ukraine, donc il y a 4 ans, lorsque, effectivement, le blé ukrainien s'est trouvé bloqué.
2: Ah ben, complètement. Je ne sais pas si vous vous souvenez de l'historique en 2022, mais avec la guerre en Ukraine, nous, les mois qui ont suivi, ont été très, très durs pour l'artisanat boulanger. J'ai bien dit pour l'artisanat boulanger. Parce qu'on a eu une flambée de l'énergie qui nous a totalement réduit nos marges pratiquement à néant. Et surtout, on a eu une augmentation massive des matières premières, mais massive, de l'ordre de 20% sur le sucre, sur la farine, sur le beurre.
0: Et ce serait peut-être à partir de là, Christophe Hardy, que s'est imposée l'idée justement de cette filière courte.
2: Ah oui, complètement. D'accord. Moi, je me dis que d'essayer de travailler en local, c'est totalement, la solution à justement cette économie folle qui sévit dans le monde.
0: Delphine Petremont, Christophe Hardy parle d'une filière courte, mais la filière, c'est tout à la fois céréales, farine, pain, j'oublie la farine, là quand même, on sent que je ne suis pas de la partie. Hein.
1: Vous avez oublié le levain. On met du levain naturel, 100% naturel, dans nos boutiques à nous, au jour d'aujourd'hui, dans nos 3 boutiques.
0: Mais ça veut dire qu'il faut rassembler autour de vous, parce que vous vendez le produit final, terminal, il faut rassembler d'autres acteurs de cette filière.
1: Un super boulanger.
0: Oui, mais pas seulement super boulanger. Il faut j'ai lu agriculteur, organisme stockeur, meunier.
1: C'est ça, tout est relié ensemble. Alors nous, on travaille avec, il y a plusieurs meuniers, c'est ça, Christophe, hein. Oui. Nous, on travaille avec, j'ai le droit de le dire.
2: Ah oui, mais complètement.
1: Avec Monsieur Pierre Morin, la Vernède.
0: Qui est-ce alors, juste quand même
1: qui est sur Mande, est un meunier.
0: Oui, ah
1: voilà.
0: D'accord, voilà.
1: Oui, 100%
0: meunier. Vous aviez peur de dire que c'était un Lozérien?
1: Non, pas du tout. donc voilà, et après, on a tous les produits à côté pour la fabriquer avec le secret qu'on a dans chaque boutique, avec nos vrais boulangers, nos vrais artisans, bien sûr, parce qu'elle est vraiment que pour nos artisans 100% locaux, non pas les chaînes. Vous les trouverez que dans nos boutiques où c'est des vrais boulangers. Et voilà.
0: Comment s'est opéré le choix des agriculteurs, Christophe Hardy?
2: Alors les agriculteurs, on n'a pas vraiment le choix, puisque vous avez cité qu'il y avait dans la boucle 4 partenaires principaux, hein, les boulangers qui, in fine, feront le pain. Mais avant tout, en premier lieu, comme vous le dites, les agriculteurs. Mais les agriculteurs sont choisis par les organismes stockeurs.
0: Alors qu'est-ce que c'est qu'un organisme stockeur?
2: C'est tout simplement une personne qui va collecter le grain de blé à travers les agriculteurs. Et c'est eux, à travers leur coopérative. Alors on en a 3 de coopératives. Donc on a la CAPL, on a Arteris et on a le comptoir du Languedoc. Donc disséminés complètement sur tout le département, qui collectent à travers ces agriculteurs les variétés de blé qu'on leur a imposées. Puisqu'on a fait aussi une étude à travers Arvalis, qui est l'institut de semences de notre département, alors qui est situé un petit peu du côté de Nîmes. Donc, pour ne pas les citer, et on a planté des céréales, ils ont fait des études, ils ont fait des cépages de blé pour arriver au résultat qu'on voulait. Sous notre contrôle, bien entendu.
0: Alors, donc, mais ces cépages, entre guillemets, ne sont pas biologiques?
2: Non, pas du tout. Ils sont conventionnels.
0: C'est un choix de votre part?
2: Oui, c'est un choix. On ne voulait pas reconduire sur du biologique. Pourquoi? Parce qu'on voit et on s'aperçoit que le bio... Il y a une clientèle, hein, pour le bio, mais ça s'essouffle un petit peu. Et puis, c'est pas destiné à tout le monde. Parce qu'il ne faut pas opposer le bio au conventionnel. Il faut surtout, à un moment donné, le rapprocher. Voilà.
0: Delphine Petremont, justement, là, à l'instant, Christophe Hardy vient de donner la filière, mais vous l'avez tout à l'heure, en débutant cette émission, rappelé l'historique. C'est finalement la belle gardoise, elle est toute jeune.
1: C'est ça, elle est née le 13 décembre.
0: Oui. Elle est née le 13 décembre. Alors, oui. Moi, je m'interroge, je me dis, mais là, je crois qu'il y a à peu près une trentaine de boulangers qui ont rejoint ce label, l'appellation, donc label gardoise.
2: Un petit peu plus.
0: Un petit peu plus maintenant.
2: Alors, on était, alors, comme Delphine parle de la création, alors, c'est pas tout à fait vrai ce qu'on dit, où elle est née le 13 décembre.
1: Le
2: 13 décembre, c'est le lancement dans les boutiques.
0: Mais
2: par contre, c'est
0: public.
2: Vrai que, là, voilà, vers le public. Voilà. Mais c'est vrai que le 13 novembre, on a eu les essais, les premiers essais de cette première baguette, qui ont été faits quand même par un meilleur ouvrier de France, Rodolphe Couston. C'est lui qui a eu cette chance fabuleuse de pouvoir, en fin de compte, travailler la première matière première. Parce que la baguette, c'est avant tout de la matière première, hein, c'est du savoir-faire, mais c'est aussi une bonne farine. Et c'était notre choix, justement, de sélectionner une bonne farine. Donc ce jour-là, il a mis en œuvre tout son savoir-faire avec cette belle farine. Et puis, il nous a fait des premiers essais au CFA. On était tous présents, Delphine, je me souviens encore. Et on a fait une magnifique baguette. Et puis, un mois après, on l'a lancée au grand public. Par contre, ce que je dois aussi préciser, à travers les meuniers, c'est de ne pas faire ombrage aussi aux autres meuniers qui sont partenaires. On n'a malheureusement pas la chance, dans notre département, d'avoir un moulin. Donc on a fait appel à nos moulins, je dirais, autour de notre département.
0: Oui, donc
2: Delphine le disait en Lozère. Oui. On en a un dans l'Hérault qui s'appelle Jean-Pierre Passaga avec le moulin de Sauré. Et on en a un dans le Vaucluse avec Maxime Giral, qui est aussi le moulin Giral. Donc on cloisonne complètement, puisque les trois frontières de notre département sont totalement cloisonnées par nos moulins. Et après, ensuite, le boulanger a le choix de choisir son meunier et de faire jouer la concurrence.
0: Delphine Petremont, on comprend pourquoi Christophe Hardy est président de cette belle gardoise.
1: Oui,
0: il a réponse à tout, hein, effectivement. Bon, ce que j'entends, c'est qu'il n'y a pas de miettes dans votre affaire. Les miettes, précisément, on va les écouter pour l'instant, et qui chantent « Le bon pain ».

0: Le groupe s'appelle Les Miettes, c'est un groupe de Montreuil et qui proposait du bon pain. Nous sommes précisément avec Delphine Petremont et le président de la Bellegardoise, Christophe Hardy. Alors, vous parliez, monsieur le président, il y a quelques instants qu'il y avait plus d'une trentaine de boulangers qui ont rejoint cette Bellegardoise. Et je lisais sur le dossier de presse fort bien fait de cette Bellegardoise que progressivement, c'est en 2026, puisque ça a été créé, je le rappelle, cette Bellegardoise lancé vers le public seulement le 13 décembre, qu'il va y avoir un déploiement justement vers les autres boulangeries. Et justement, je me disais, mais tous les boulangers du Gard devraient vous rejoindre en quelque sorte, vu la proposition qui est une proposition artisanale de bon pain. Delphine Petremont, effectivement, vous qui avez 3 sites ici sur Alès.
1: Oui, alors après, voilà, on essaie, nous, de maintenir le 100% local, des vrais artisans. Au jour d'aujourd'hui, nous, on a pris la décision depuis le 13 décembre de livrer les sites des cantines avec le site Terre de Cuisine.
0: Les cantines scolaires.
1: Les cantines scolaires, de tout ce qui est crèche, collège et primaire. Et au jour d'aujourd'hui, les petits élèves, les petits enfants mangent la Bellegardoise.
0: Mais alors, un boulanger qui ne voudrait pas rejoindre ce label, la Bellegardoise, il risque de se retrouver isolé, monsieur le président ?
2: Alors non, pas spécialement, puisque alors sauf sur le territoire d'Alès, puisque aujourd'hui, Alès, comment ça s'appelle la communauté, Alès agglomération, a pris la décision justement de confier l'art de faire la cuisine à Terre de Cuisine. D'accord. Et ils ont conventionné à travers de Terre de Cuisine pour qu'on puisse les fournir avec la Bellegardoise. Ça, c'est une convention qui a été signée, qui va rentrer en application au mois de septembre. Donc tous les boulangers qui fourniront le pain de l'ensemble de l'agglomération d'Alès seront obligés de prendre de la farine bellegardoise. Et on aimerait l'étendre, justement, à tout le département.
0: Delphine Poitremont, je rentre chez vous, dans l'une de vos boulangeries. Je demande une bellegardoise. Tout de suite, je reçois où il faut demander précisément une baguette tradition.
1: Non, alors la tradition, nous, est remplacée directement par la bellegardoise parce que c'est une tradition française et gardoise. Et quand vous rentrez en boutique, si vous demandez une tradition, les filles vous basculent de suite sur la bellegardoise parce qu'il y a uniquement celle-là que dans les boutiques.
0: Ah, voilà. Bah voilà, ça c'est important à savoir, effectivement, oui. Pour le consommateur.
1: C'est ça.
0: Et autrement, les autres, il n'y a que cette baguette tradition, les autres propositions de boulangerie
1: Après, nous, on travaille qu'avec des farines de tradition française, la Belle Rouge. Donc, celle-là est mise en avant parce qu'elle est gardoise et qu'elle est chez nous. Et après, on a d'autres baguettes. On a des baguettes avec des céréales torréfiées à l'intérieur.
0: Mais qui ne sont pas labellisées bellegardoise.
1: Non, qui ne sont pas faites avec la bellegardoise, mais avec des traditions françaises.
0: D'accord. La bellegardoise, on est d'accord, baguette de tradition.
2: Complètement. Une baguette 100%, sans additifs, avec un blé 100% gardois et que des ingrédients gardois. Alors, vous parliez tout à l'heure que les boulangers, ils auraient tout intérêt de venir nous rejoindre. Oui, je le dis, ils auraient tout intérêt, tous les boulangers, à venir nous rejoindre. Pourquoi ?
0: Même ceux qui font que du bio ?
2: Alors, pas ceux qui font du bio, parce que, bien entendu, ils sont en parallèle de nous. On ne s'oppose pas au bio.
0: Je dis ça parce que j'ai deux boulangers, moi.
2: Non, et qui font du bio.
0: Je me fournis l'un est bio, l'autre non.
2: Bon, ben voilà. mais je veux dire, les boulangers conventionnels auraient tout intérêt de venir nous rejoindre, parce que ça serait quand même beaucoup plus important de faire vivre notre territoire que plutôt de faire vivre des territoires un petit peu plus lointains. Alors, même si on sait que le blé exclusivement produit en France est destiné à la meunerie et à nos moulins, mais on sait bien que quand même, on veut être un petit peu chauvin dans le Gard. Donc, ça serait bien de faire tourner nos céréales. On sait très bien qu'on a une crise de la viticulture, donc de remplacer des terres viticoles par des champs de blé. Puis c'est beau des champs de blé quand on arrive au mois de juin, c'est juste avant les moissons. C'est fabuleux.
0: Je confirme. Vous parliez tout à l'heure des partenaires qui ont permis la naissance de cette bellegardoise. Alors, vous avez parlé de la métropole, vous parlez d'Alès Agglo, mais je suppose que ce ne sont pas les seules collectivités territoriales qui ont souhaité s'associer à la bellegardoise.
2: Non, pas du tout. On a en premier lieu, le premier qui a répondu présent, justement, c'est le pôle métropolitain par l'intermédiaire de son président et de son ex-associé, qui était Franck Proust sur Nîmes. Mais on a aussi un partenaire privé d'importance, qui est le Crédit Agricole, qui lui, de suite, a répondu présent à une très très belle hauteur. Donc, une banque de premier lieu. Le Crédit Agricole accompagne avant tout les agriculteurs, mais avant tout aussi les commerçants. Nous avons eu les partenaires consulaires, les trois chambres consulaires, chambre d'agriculture, chambre de métier et chambre de commerce, qui ont abondé dans ce sens. Toutes les Comcom. Alors, il y en a qui n'ont pas voulu s'impliquer par rapport au Comcom, mais pour les citer, hein, les meuniers ont participé aussi à hauteur, on a abondé, la Fédération des boulangers a abondé, on a la Comcom de Terre d'Argence du côté de Beaucaire qui a abondé, on a le Grand Avignon, on a ici...
0: Ah, vous débordez
2: complètement.
0: Sur le département, hors du département.
2: Non, parce que le Grand Avignon, la Comcom du Grand Avignon, a cette particularité d'être aussi sur Rochefort. Et même si on pense que Rochefort du Gard, même si son nom l'importe, est plutôt du côté d'Avignon, mais c'est aussi quand même dans une terre gardoise. On a aussi la communauté d'Uzès qui a participé. Et puis on a surtout ici, dans le coin, la communauté du Cèze-Cévennes. Et voilà, je pense qu'entre nos partenaires privés et tout, on a pu rassembler une très, très... sommes pour pouvoir démarrer. Et puis surtout, on a nos deux institutions, je dirais, qui pilotent aussi le département et la région, qui ont abondé aussi dans notre sens.
0: Ouais. Très bien, merci. Alors, si on parle également de la Belle Gardoise aujourd'hui sur Radio Grille Ouverte, c'est que, eh bien, cette Belle Gardoise va partir en tournée, Delphine Petremont. Où va-t-elle partir dans le département? Il y a des questions d'animation, il y a des boulangers qui vont les accueillir. Enfin, qu'est-ce qui va se passer? Alors, je vois que vous désignez le président.
1: Non,
0: qui sait tout. Hein,
1: oui, il sait tout, c'est l'homme à tout savoir.
0: C'est une encyclopédie de la boulangerie.
1: Non, il y a des animations sur toutes les boulangeries qui font partie de l'animation belgardoise. Donc, ça a déjà démarré. Il y en a jusqu'à, je crois, fin
0: juin. Ça a démarré
1: juin.
0: Donc le 15 avril à Uzès, à la Fougasse d'Uzès, on va le dire. Et puis, précisément, vous étiez à Junas il y a quelque temps, et c'était votre ancienne boulangerie, Christophe.
2: Bah, c'était pas vieux, c'était mardi, mardi dernier, donc ça a eu vraiment quelque chose de fabuleux.
0: Alors, qu'est-ce qui se passe ?
2: Mais qu'est-ce qui se passe ? C'est-à-dire que, alors, pour tout vous dire, comment
0: Parce que là, il y aura donc à Saint-Ambroy le 13 mai, à Alès, la boulangerie de l'Adré accueillera donc la Belle Gardoise et son animation le 19 juin. Qu'est-ce qui va se passer dans ces boulangeries ?
2: Bah, ces boulangeries font partie du groupe pilote, c'est-à-dire que au moment de lancer l'action, on a sélectionné 18 boulangers pilotes. Là, aujourd'hui, on a parlé à peu près d'une trentaine de boulangers qui faisaient la Belle Gardoise. Mais je veux dire, il y a eu des précurseurs comme Delphine, comme la Fougasse d'Uzès, comme moi, Junas et tout, où on était précurseurs. C'est-à-dire qu'on avait misé tout sur la Belle Gardoise. Puis il y en a d'autres, des boulangers, ce qui est tout à fait normal, ils ont attendu, ils ont regardé comment ça se passait, bien entendu. Quel est le prix de la farine? Est-ce que les gens attendent cette baguette? Parce qu'aujourd'hui, si on veut déployer de la Belle Gardoise, et c'est pour ça que je suis très très fier de pouvoir parler à votre micro, parce que la communication est extrêmement importante, même si on a une fabuleuse boîte de communication qui s'appelle Dejac et qui nous accompagne, mais honnêtement, aujourd'hui, on a besoin de communication grand public, et plus il y aura de gens qui rentreront dans une boulangerie, j'ai bien dit d'une boulangerie artisanale, qui rentrent surtout pas dans des chaînes, sans les nommer, mais Marie Machin et compagnie, qui réclament de la Belle Gardoise, ils n'en auront jamais. Par contre, chez leur boulanger artisan, s'ils réclament de la Belle Gardoise, bah, à un moment donné, la place de l'artisan boulanger se dit, mais plus on me réclame cette baguette, peut-être que je vais être obligé de la faire.
0: Mais précisément, voilà. Christophe André, qu'est-ce qui va se passer Christophe Hardy, pardonnez-moi.
2: Ouais, pardon, je
0: mais qu'est-ce qui va se passer précisément le... Par exemple, je vois, il y a le 8 mai également au Pont du Gard, et puis je le disais, le 13 mai à Saint-Ambroise.
2: Alors, je vais vous en parler, justement. Donc, on a sélectionné un groupe. Alors, ce n'est pas l'ensemble des 30, mais on en a sélectionné une quinzaine qui font partie des boulangers pilotes. Et à chaque fois, on crée une animation chez eux. Donc, c'est en partenariat avec les boulangers. Et on se met devant chez eux avec toute la communication de la Belle Gardoise, c'est-à-dire nos roll-up, nos flammes. On a notre chargé de mission, parce qu'au sein de cette filière, on a un chargé de mission qui justement travaille sur Alès, avec Alès Myriapolis, qui s'appelle Romain Biot, et qui anime justement toute la matinée avec des produits locaux. Donc on a des partenaires de confiture de châtaigne, d'huile d'olive, de brandade et tout. Et ce jour-là, il vient avec ces produits-là, et on fait déguster la Belle Gardoise, parce que manger du pain c'est bien, mais manger du pain avec des choses intéressantes de notre territoire dessus, c'est encore que mieux. Et on invite justement les boulangers à demander à leurs producteurs, je dirais dans leur environnement professionnel, de venir nous rejoindre ce jour-là, et on crée une grosse animation. Moi, je veux dire, je vous prends l'exemple, puisque on a eu l'animation ces jours derniers sur Junas. Il y avait énormément de monde sur la place, et on a pu faire découvrir, et les élus étaient là, et les clients étaient là, et tout le monde était content. Et ça met un petit peu de dynamisme dans la boutique, parce que, comme vous l'avez dit, c'est bien de demander une belle gardoise, mais d'être ancré et puis de dire de suite, oui, je voudrais une belle gardoise, ça favorise aussi le travail de la vendeuse. Alors, les événements que vous me parliez aussi... Le 8 mai, ça, c'est un événement aussi particulier. C'est dans le cadre de cet événement qui est fabuleux, qui s'appelle Via Gusto. Donc, c'est Gare au Chef qui crée cet événement, un repas... je dirais étoilé, puisque je crois qu'on rassemble une quinzaine d'étoiles, et ces chefs font un repas éphémère en 10 mai, et nous, on a cette chance de pouvoir mettre en avant la belle gardoise. Donc on est au même rang que les chefs étoilés, vous imaginez, des bons plats et de la belle gardoise pour pouvoir les accompagner.
0: Vous y serez.
2: J'y serai.
0: Vous aussi, Delphine ?
1: Désolée, je serai en boutique à la vente.
2: Et bon. Vous me parliez aussi des événements, et si je peux rajouter c'est qu'il y aura un autre événement aussi majeur, aussi important, et là j'invite, alors c'est vrai que sur Alès, mais bon, les gens d'Alès peuvent descendre aussi sur Nîmes, c'est les Journées Méditerranéennes des Saveurs, qui aura lieu
0: du 5 au 7 juin,
2: et là, en live, dans les jardins de La Fontaine, on aura un stand qui sera vraiment recomposé, et on fabriquera de la belle gardoise, et aussi de la filière biologique. On fabriquera du raspaillou en live devant les gens ce week-end-là, dans les jardins de La Fontaine. Et les gens pourront venir déguster cette baguette, puis l'acheter au possible.
0: Toutes les informations sur ces animations sont retrouvées sur un site, parce que bien sûr, on est maintenant à l'époque du numérique. Il y a Facebook, Instagram de la Belle Gardoise et même labellegardoise.fr. Merci Delphine Petremont, merci Christophe Hardy d'être venu nous présenter cette opération de la Belle Gardoise, baguette 100% locale, à retrouver donc jusqu'au 16 juillet au Fournil d'Anduze pour la dernière des animations qui donc bat son plein actuellement. Merci messieurs dames.
1: Merci à vous.
2: Merci beaucoup.
0: Et on se quitte bien sûr en parlant de pain avec un groupe californien des années 70 qui avait eu, je ne sais pas pourquoi, ce qui s'appelait Bread, emmené par son chanteur David Gates. Et c'est tout doux, c'est juste voilà ce qu'on appelait du soft rock. On se quitte tout en douceur. Merci. Vous écoutez Radio Grille Ouverte et merci à François qui a réalisé ce Sur la route des ondes. Au revoir.
1: Au revoir.

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0: 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Il est 18h.
1: Bonsoir et merci d'être à notre écoute tout de suite. C'est l'heure du blues en compagnie de Bobby, c'est le Crossroad.
2: Auditrice, auditeur, salut, c'est Bobby pour le Crossroads. 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Et puis, il est toujours là pour nous tenir compagnie, notre ami François à la technique. Et allez, on commence avec ça.

Voilà, voilà, voilà. On a commencé donc avec un duo improbable d'ailleurs, hein, pourquoi pas. C'est deux figures emblématiques du blues. L'une de son pays, elle n'a donc qu'à Suède, et l'autre aux États-Unis. Alors, la guitare, c'était Kirk Fletcher, et au chant et à la guitare également, c'était une interprète suédoise qui s'appelle Erika Beyer. Et donc, ils ont décidé d'unir leurs forces au-delà des continents pour créer une collaboration qui est assez intense et électrisante. Voilà, c'est à la croisée de la tradition et de la modernité. Donc, ce titre est sorti donc il n'y a pas longtemps. Et en principe, il y a un album qui va suivre incessamment. Donc là, le titre s'appelle Cold Cold Feeling. Donc, Erika Beyer et Kirk Fletcher, ils partagent la scène depuis quelques temps. Hein. Ils ont eu l'occasion de se rencontrer à des festivals. Et puis bon, allons-y gaiement. Hein. C'est comme ça que ça marche dans la musique. Hein. On se sent bien ensemble et on fait des trucs. Voilà. Et donc, Erika, elle a commencé à jouer dans une petite ville de Suède. Et quand elle a vu regarder la collection des disques de son père, eh bien, elle a ressenti une véritable étincelle. Et lors d'un concert, déjà du blues à un festival local, alors là, ça a été le truc. Elle a pris la guitare et elle s'y est mise. Et voilà, ça l'a conduite à former son premier band en 2014. Et puis, voilà, pour Kirk Fletcher, c'est un peu différent. Lui, il a débuté en Californie, où il a pris la guitare dans l'église de son papounet. Et puis voilà, il s'était imprégné des racines profondes du gospel et du blues. Et de lors, sa carrière a pris son envol. Il a tourné avec Kim Wilson Blues Revue. Et puis, il a enregistré surtout un album sur Smoking Joint. Il a été nommé au Grammy Awards. Il a intégré les Fabulous Thunderbirds, que je vous parle souvent ici même. Et voilà, il a partagé la scène avec des légendes comme Bonassa, Cyndi Lauper, Charlie Musselwhite. Enfin, voilà. Donc, deux personnalités, une de l'Euroblues et une des États-Unis, qui ont fait ce beau titre Cold Cold Feeling. Tous les deux à la guitare et Erika Beyer au chant. Allez, maintenant, on va retrouver notre parrain du collectif de Radio Blues. Celui-là, je ne vous le présente plus, simplement je vous annonce qu'est-ce qu'il va nous interpréter. Le Bob Corritore Influence, son dernier album. Il a rappelé sur cet enregistrement John Primetime Smith, qui savait déjà quelque temps qu'il joue avec quel il joue. Et donc, pour reprendre un morceau qui appartient à Jimmy Reed, qui s'appelle Going Fishing. Alors, particularité, c'est que Jimmy Primetime Smith, il a appris, c'est justement le monsieur à qui il a emprunté le morceau qu'il va interpréter. Et bien, c'est ce monsieur, Jimmy Reed, qui a appris la guitare. Comme quoi, voilà. Et bien, c'est un petit hommage que John Primetime Smith, avec Bob Corritore, rend à Jimmy Reed avec ce titre qui s'appelle Going Fishing.

0: Voilà, le Bob Corritore accompagné de ses amis, de ses friends, donc avec sur cet album qui s'appelle donc Ernestine Blues, et sur lequel il retrouve toujours la palanquée de musiciens avec lesquels il a joué. Donc là, ces enregistrements se situent entre 2023 et 2025, dont le John Primetime Smith qui est au chant et à la guitare, le Bob Stroger qui était à la basse, il y a Bob Margolin qui était à la deuxième guitare, il y a le superbe pianiste Anthony Gerassi qui est là, bien sûr, au piano, et puis le batteur, je ne sais plus trop qui c'est. Voilà, donc c'est tous ces musiciens qui jouent entre eux ensemble. Voilà, ça donne un bel album de notre ami Bobby Corritore. Allez, continuons maintenant avec des nouveautés. Alors celle-ci qui arrive là maintenant, je ne la connaissais pas du tout. Elle s'appelle Lexi Blue. Son album qui s'appelle « To Glam, To Give a Damn » ben, contient quelques pépites un peu de rhythm and blues, de soul surtout, de soul music, assez bien foutu, donc il y a quelques cuivres, voilà, donc cette jeune fille, elle chante, ben, vous allez pouvoir la découvrir, comme moi je l'ai découvert il y a quelques temps, avec son album, le morceau qu'on va écouter s'appelle « Get the Hell Up 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

Yeah, c'était joli, hein, la fin de ce morceau. Alors là, c'est, on a d'abord, là, c'était les Pontchartrain Shaker. Donc, on a écouté une formation qui est basée du coup dans la Louisiane là-bas et qui entretient le mythe de ce style musical. D'ailleurs, la maison de disques qui les enregistre s'appelle Southland Records. Et donc, il y a dans le catalogue de la maison de disques des artistes comme Sister Rosetta Tharpe, Big Lil Bronzy, Robert Pete William, et voilà, et les Pontchartrain Shaker, et bien ils continuent, ils ont leur place dans cette historique maison de disques, et donc ils développent cette carrière musicale avec une dévotion complète à la Louisiane, et ouais, c'est un héritage culturel, là, donc le morceau que nous avons écouté, là c'était You Don't Miss Your Water, et ils étaient précédés de Lexi Blues, de son vrai nom, alors elle s'appelle comment cette jeune fille, elle s'appelle Alexandria Bailey, et donc elle se produit sur scène avec, sous le nom de Lexi Blue, donc elle est originaire de Jackson dans le Michigan, et voilà, j'ai vu qu'elle a commencé sa carrière du côté de Las Vegas, et puis petit à petit, elle a continué son bonhomme chemin jusqu'à nous aujourd'hui, avec ce bel album de Soul et de Rhythm and Blues qui s'appelle Too Glam to Give Down. Donc Lexi Blue, et bien continuons avec monsieur que je vous ai présenté, donc je suis assez dithyrambique à son égard, parce que c'est un monsieur qui est jeune, garçon, qui a le toucher, qui a la voix, qui a le sens de tout, quoi, voilà, et il est arrivé ici, je suis à son quatrième ou cinquième morceau que je tire de son album, il a enregistré d'ailleurs, c'est un véritable Chicago Bluesman, hein, l'album s'appelle Live the Chicago Blues Festival. C'est un petit jeune, c'est le blues aux yeux, un petit blanc, là. Et ben, il envoie, quoi, carrément. Il s'appelle Stephen Illichain Band, son groupe. Et donc, lui, c'est un Allemand originaire, c'est un musicien originaire d'Allemagne qui est venu aux États-Unis pour rencontrer le rêve américain. Allez, donc, on va l'écouter, là, Stephen, avec extrait de son cet album live, dont l'album, le titre est live d'ailleurs, On Down the Highway.

0: Voilà, donc toujours, je me lasse pas d'écouter cet album, ce petit jeune là, le Stéphane, donc Il est Shame avec son band, donc enregistré au Chicago Blues Festival, il y a pas longtemps, hein. C'était l'an dernier me semble-t-il, oui c'était en 2025, et donc il y a plein de bons titres, il y a quelques compositions mais aussi beaucoup de reprises, voilà donc vraiment du blues aujourd'hui, moderne, mais quand même dans la tradition aussi. Allez, maintenant nous arrivons à...
1: Le maître et l'élève.
0: Alors, le maître et l'élève. Alors, le maître, c'est aujourd'hui, ça sera Otis Rush. Alors, Otis Rush, d'ailleurs, ils sont même pour l'occasion, pour le morceau, ils sont en compagnie de notre pointure de Junior Wells, hein, un harmoniste. Alors, Otis Rush, c'est le guitariste, le gaucher magnifique. Un peu aussi, c'est un garçon qui a enregistré pas mal d'albums, qui a toujours été un peu en retrait parce que c'est un petit peu tourmenté, qui a produit des belles choses, hein, mais aussi était capable du pire et du meilleur. Et c'était surtout voilà, quelqu'un que je dis qui est tourmenté. Il était maître dans les compositions, les interprétations de blues en mineur. Et bien, il est déjà venu faire des tours ici, souvent, même dans la séquence du maître des élèves. On y doit plein de beaux tubes, de beaux titres. Bien, en attendant de vous en citer quelques-uns, vous allez pouvoir écouter le morceau qui va servir à la séquence du maître de l'élève. Le morceau s'appelle Checking on My Baby. Johnny Rowell's harmonica, Otis Rush, à la guitare et au chant, bien sûr. C'était enregistré au cours des tournées de l'American Folk Festival en 1966.

Voilà, donc les deux vedettes, là, Otis Rush et Junior Wells, ce morceau qui balance, Checking on My Baby. Alors donc, Otis Rush, je vous dis, c'était un garçon quand même qui était né dans le Mississippi, qui avait une carrière qui s'est composée en différentes phases successives en fonction de ses états, de sa pensée, de son état, dans l'état dans lequel il était, hein, parce que c'était quelqu'un quand même, comme je vous l'ai dit, qui était assez perturbé. Voilà, donc, du Mississippi, il est monté à Chicago, il a commencé à être influencé par B.B. King, et puis finalement, et voilà, hein, il est arrivé, il a composé des titres comme I Can't Quit Quiet You Baby, All Your Love, un superbe morceau qu'avait repris Clapton, Growing in the Blues, Double Trouble également aussi, voilà, donc des beaux titres, surtout des titres en mineur, comme je vous le disais, le Otis Rush. Alors, l'élève, ça sera aujourd'hui Peter Viteska, avec son Blues Train, le groupe qui l'accompagne. Alors, Peter Viteska, c'est un musicien originaire de l'Europe de l'Est qui a émigré aux États-Unis et puis qui, là-bas, eh bien, il a fait son petit bonhomme le chemin, et son dernier album, j'en ai reçu quelques-uns de lui, et donc son dernier album qui s'appelle Key of V, est assez super bien foutu, d'ailleurs la critique est assez dithyrambique par rapport à ses parties de guitare, sur cet album qui a une dizaine de titres, il a fait 4 reprises, toutes assez bien foutues, d'ailleurs je crois qu'on a dû écouter il n'y a pas longtemps, d'ailleurs mais ça me dit la séquence du maître de l'œuvre, je ne suis pas très sûr, mais en fait je sais que je l'ai passé sur un beau titre, il n'y a pas longtemps, d'une belle reprise, et bien là c'est une reprise d'un Otis Rush qui va vous refaire, hein, donc le Shaking on My Baby, tout de suite le Peter Viteska et son Blues Train.

Voilà la route du blues. Alors la route du blues était pas mal, hein, avec les Otis Rush et son compère le Junior Wells à l'armo. Donc voilà, et puis Peter Witzeska, Chicken on My Baby, la reprise. Ah, et puis maintenant alors, on fait un petit coucou, un petit hommage à une dame qui nous a quittés il y a quelques temps. C'était dommage parce qu'elle avait commencé tard. Elle avait 45 ans qu'elle a commencé en 96, hein, et elle a rencontré que le succès avec sa formation qu'en 2002. Et voilà, c'était une chanteuse qui avait commencé à travailler dans les comme surveillante pénitentiaire, puis aussi comme noyeuse de fond, voilà, donc une maîtresse femme. Et voilà, donc après elle avait rencontré une formation qui l'a suivi jusqu'à la fin, hein, qui s'appelait les Dap Kings, qui était taillée pour la scène. Elle reprenait finalement les recettes de la soul et de la funk de la fin des années 60 et du début des années 70. Pas de synthétiseur, pas d'échantillonnage, c'était du bruit de nature. Et voilà, était à l'origine du mouvement Retro Soul qui fera les émules au Royaume-Uni, et une démarche qui s'inscrit dans celle du label Dapton Records qu'il avait hébergé. Et voilà, donc, hélas, en 2013, elle a été diagnostiquée un cancer du pancréas. Et puis, elle a enregistré son album et puis affaiblie par la maladie, mais elle a quand même fait quelques concerts. Et puis, voilà, donc, elle a perdu un peu, elle avait perdu de l'énergie et des qualités scéniques. Mais voilà, et puis finalement, une rechute, elle a obligé à annuler sa tournée en 2016. Et voilà, elle est décédée le 18 novembre 2016. C'est cette belle chanteuse qui était donc Sharon Jones. On va l'écouter avec un de ses tubes qui était 100 Days, 100 Nights.

Voilà, donc Sharon Stone, Sharon Jones, c'était une belle chanteuse, hein, avec ses Dap Kings, qui a été à l'initiative de ce mouvement rétro-soul au début du siècle. Voilà, donc qui a fait beaucoup d'émules depuis, qui nous a hélas quittés. Dans le morceau qu'on vient d'écouter, c'est le morceau éponyme de son album qu'elle avait sorti donc en 2003, je crois, qui s'appelait 100 Days, 100 Nights. Voilà, donc Sharon Jones. Alors, on va retaper dans l'album de monsieur Billy Thompson, l'album This World. Alors, ce monsieur, c'était un musicien qui a joué tellement de gens, qui d'ailleurs, sur lesquels il s'est influencé, puisqu'il est assez passé sur cet album, d'ailleurs, This World, et il se plonge assez dans la musique louisianaise, dont il a joué, donc, elle a commencé depuis 2022, il a tourné avec plein de grands musiciens, comme Clifton Chenier, The Red Hot Louisiana Band, Little Milton, Albert King, Earl King, enfin, voilà, tout un tas de musiciens du coin. Et puis voilà, et donc il a rencontré aussi les Doobie Brothers. Et puis il a enregistré ce bel album sur lequel il fait un petit clin d'œil à cette musique louisianaise, un peu chaloupée, un peu blues, un peu soul. Et lui, donc, à la guitare, il se défend pas mal. Hein. Les revues spécialisées sont assez dithyrambiques à son égard. Vous allez redécouvrir, parce que j'ai déjà tapé dans son album deux ou trois fois, et bien le morceau qu'on va écouter s'appelle donc This World, Billy Thompson.

Billy Thompson, extrait de son album dont le titre éponyme d'ailleurs, This World, voilà, donc qui vient d'arriver il n'y a pas longtemps là, sur les platines de la radio. Je suis à son troisième ou quatrième écoute de ce titre, vous en êtes à la troisième ou quatrième écoute de ce titre, de cet album, auditrice et auditeur, parce que j'ai tapé dedans, j'ai mis un peu du temps à m'y mettre, mais un peu à force de l'écouter, je trouve ça, il y a des trucs qui sont assez sympas. Voilà, donc on va continuer maintenant avec une des gloires de la slide guitare, celui-là il s'appelle J.B. Uto, dit donc Joseph Benjamin Uto, dit J.B., guitariste chanteur, donc qui était dans Caroline et qui est monté à Chicago. Et voilà, donc il avait commencé à jouer en Géorgie, où ses parents étaient installés, puis finalement il écoutait tous les guitaristes qui passaient là, il a eu Kokomo Arnold, Curly Ware, donc c'était les adeptes, c'était les musiciens qui jouaient du slide, donc il avait le tube dans le doigt qui faisait glisser sur le manche, et puis il avait eu l'occasion d'entendre Elmore James. Alors là, c'est ce qui l'a branché le plus. Donc il est monté à Chicago et il a eu l'occasion de brancher sa guitare d'une manière très amplifiée, et puis alors, surtout avec une utilisation dominante du slide, avec un jeu scénique assez dynamique. Bon, un artiste accompli et très personnel qui a commencé à enregistrer en 1954, et puis finalement il jouait dans tous les clubs de Chicago, et c'est un des favoris du Southside, et dans les bars et dans les rues. Et puis c'est Charlie Musselwhite, l'harmoniciste bien connu que je vous présente plus, qui joue régulièrement dans le Crossroads, qui l'a présenté au producteur Sam Charters, et qui a permis donc d'enregistrer à partir de 1965. Et à partir de là, il a enregistré des albums assez bien foutus, jusqu'à sa mort en 1983. Donc, petit rappel aussi, le flambeau de J.B. Uto est porté par son neveu Liled, qu'on écoute régulièrement ici, notamment avec son dernier album, qui est arrivé il n'y a pas longtemps, et voilà, et que lui qui perpétue fidèlement le souvenir et avec bonheur le style son tonton. Allez, on l'écoute dans le J.B. Uto, et avec ses New Hawks, le morceau I'm Leasing. New

Oh, ça m'voyait là. Et donc, c'était d'abord Jibi Uto avec son slide magique et ses New Hawks, avec le titre qui balançait quand même pas mal. Hein, c'était I'm Leasing You. Et il était suivi de Gabe Stillman, ce jeune guitariste chanteur qui nous arrive, qui est arrivé avec son dernier album. Comme je dis chaque fois que je vais passer 2 ou 3 titres déjà, c'est un minot sur la pochette, un adolescent qui sort du lycée. Mais alors, excellent guitariste, hein, vous avez pu vous en rendre compte, le morceau qu'on vient d'écouter, c'est Living Your Life. Donc je crois que nous arrivons à la fin de cette émission. Oui, bien sûr, mon ami François m'a fait des grands signes, attention, vite, dépêchons-nous. Et bien on va se dépêcher, on va terminer cette émission avec toute une compilation qui s'appelle Antones, c'est un club qui est du côté de la Louisiane là-bas, donc je vous en ai parlé un peu tout à l'heure, et qui enregistre beaucoup de choses, et il a été mené par une chanteuse qui s'occupe de ça, qui s'appelle Angela Strelli, et donc ils enregistrent, il y a un studio d'enregistrement et tout, et donc il y a beaucoup de dames qui ont joué dans ce club, et donc il y a un album qui s'appelle Bringing You Best in Blues Antones Women, donc on y retrouve que des femmes pratiquement. Angela Strelli, Marcia Ball, Louane Barton, Sarah Brown, Barbara Lynn, en fait, toutes ces chanteuses que je vous ai déjà passées ici même. Bon, Angela Strelli, elle va terminer cette émission en nous interprétant une reprise d'un monsieur d'ailleurs, voilà, curieusement, qui s'appelait Eddie Taylor, et le morceau qu'on écoute, c'est Big Town Playboy. Pour terminer cette émission, François et Bobby vont faire toutes et tous des gros bisous, et on vous dit bien sûr à la semaine prochaine. Ciao!

0: 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Il est 19h.
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0: désolé.
1: Et oui, on est bien sur Radio Grille Ouverte 88.2, c'est l'émission Porte Nawak, on est en direct. Alors, j'ai piqué un peu une idée à Valkyrie qui est à ma gauche.
2: Je fais toujours pomper mes idées, c'est terrible.
1: En fait, j'ai un fil ce soir.
2: C'est la thématique du
1: soir. Parce que Valkyrie, elle a l'habitude d'arriver avec un fil. Elle a toujours une histoire à raconter. Alors bon, moi, le fil, il était assez facile à trouver. Mon père, aujourd'hui, fête ses 80 ans. C'est pas rien. C'est quand même 80 ans. Et ben, je vais lui rendre hommage tout le long de l'émission. Alors, un hommage musical, parce que c'est quand même mon papa qui m'a donné l'amour de la musique. J'étais tout petit. Qui m'a fait découvrir les cassettes, qui m'a fait découvrir ses vinyles, qui m'a appris à bidouiller sur des cassettes, il m'a même appris à enregistrer, j'avais 4 ans et demi, et ma première émission de radio, c'était avec un poste et mon nounours Rodro, et je faisais des émissions...
2: Séquence émotion.
1: Voilà. Et...
3: Alors nounours, comment a commencé votre
1: Rodro,
3: carrière?
1: Il avait une grosse... Je me faisais faire une grosse voix, et puis j'imitais Jacques Kessler et la météo, enfin voilà quoi, bon... Et toujours est-il que...
3: Ça ne s'invente pas.
1: Ça ne s'invente pas, et cette histoire, cette nostalgie de la radio, enfin de comment je faisais mes petites émissions avec ma cassette que j'ai perdue. J'ai les boules, mais j'ai vraiment les boules. Je l'ai perdue, cette cassette-là. Et en fait, mon papa, à chaque fois, ça lui faisait penser à ce qui va suivre tout de suite.
4: Oh, ça, c'est la sirène à Vendigne. Des époques, là, je sais plus quoi. Là, c'est...
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1: 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Un morceau de Jacques Crabouif-Higelin, extrait de ce fameux album Crabouif, sorti en 1971. Et c'était l'album préféré de mon papa, de Higelin. Et puis voilà, ce petit garçon qui parle dans le micro, c'était moi. Enfin, pour lui, quoi. Quand il écoutait le disque, il me voyait avec mon casque, parce que j'avais un casque. Et faire mes petites émissions avec mon petit poste.
2: Mais donc, on n'a pas d'enregistrement originel de toi en enfant
1: Peut-être qu'un jour, je retrouverai au fin fond d'une cave ou d'un grenier des cassettes, mais non. Là, j'ai pas sur moi, en tout cas. J'aimerais bien en retrouver, ce serait drôle.
2: La genèse de la fréquence sonore, quoi.
1: Valkyrie, on a peur.
2: Tiens.
1: La France a peur.
3: La France a peur. Donc Pierre, spécial hommage à ton papa, puisqu'il a 80 ans.
1: Et toi ?
3: On va continuer à parler de légumes, c'est ça ?
2: Tu m'as ôté les mots de la bouche, je te déteste.
1: Ne nous écoute pas, papa.
2: Oui, bonjour les amis. Aujourd'hui, j'ai enfin rempli mon objectif. J'ai prévu ma chronique sur les véganes. Non, je déconne. Mon fil rouge ce soir leur est pourtant un peu dédié, puisqu'en panne d'inspiration et étant un peu prise de court pour la blague et affalée tel un navet dans une potée sur mon canapé, je me suis dit « et les légumes ?» Donc oui, ce soir, je vous invite dans une exploration du légume en chanson, parce que c'est l'heure du repas. Et puisque vous êtes peut-être en train d'éplucher les carottes, je me devais de vous partager la chanson de Pierre Perret à ce sujet. Bon appétit les amis.
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0: Et de retour à l'antenne de Radio Grille Ouverte, c'est Portnawak. Les carottes sont complètement cuites.
1: Et donc, tu es vraiment parti sur une thématique de légumes ou...
0: Oui, c'est vraiment les légumes. Après, c'est un peu plus sage, mais voilà. J'en profite pour faire un petit big up à Douki, qui, quand j'ai dit que ce serait ça le sujet du soir, a tout de suite compris où j'allais en venir. J'envoie d'office le mauvais goût hein, pour rester fidèle à ma réputation et surtout parce que je voulais faire une suite à la dernière émission où j'ai parlé de Pierre Perret mais sans jamais lui rendre honnêtement hommage. Donc voilà, le mal est réparé. Comme quoi, la légende des légumes dans le luxe, ça ne date pas de l'ère d'Internet finalement.
2: Bah merci Valériane pour cette redécouverte de ce morceau de Pierre Perret. Vous êtes bien dans Portnawak. On est en direct le jeudi soir, en rediffusé le samedi, puisque tu as choisi la thématique légumes et que tu nous as prévenu à l'avance. Eh bien, je te suis dans ta thématique. Je suis allé piocher dans ma vieille collection de vinyle un disque que j'ai pioché à Emmaüs en arrivant sur Alès il y a à peu près 18 ans. Steve Waring, Pierre en avait diffusé dans l'émission Portnawak à plusieurs reprises, puisqu'on avait fait une spéciale enfant, je crois.
1: Oui, on avait fait une émission spéciale enfant et effectivement, Steve Waring, c'est quand même une des références intelligentes à faire découvrir aux enfants.
2: Ouais, tout à fait. Si vous ne connaissez pas, allez écouter Les Grenouilles, par exemple.
1: Oui, et puis
2: Le Matou revient,
1: Les Baleines Bleues.
0: Je veux pas dire, mais donc l'émission, c'est un peu la suite de il y a deux semaines quand on avait fait une émission sur les pédophiles, quoi.
2: Ouais.
0: Bon. Non, je rigole.
1: Vous êtes bien sur Radio Ouvert 88.2, c'est Portnawak. Nous sommes en direct.
2: Et donc Steve Waring a fait beaucoup de musique pour les enfants, mais finalement pas que. Donc c'est un musicien né aux États-Unis. En Pennsylvanie en 1943, pour être précis. Il est auteur, compositeur, interprète. Il a vécu à Lyon, puisqu'il est arrivé dans les années 70 en tournée. Il a été repéré par le label Le Chant du Monde. Il a commencé à enregistrer un premier album sur ce label, en reprenant notamment des classiques du folklore américain, notamment Le Matou revient, qui est un de ses titres phares pour les enfants. Histoire d'un chat qui n'arrête pas de mourir, qui ne veut jamais mourir. Ouais,
1: Veut jamais mourir en fait. C'est-à-dire que le maître, il veut s'en débarrasser. Il cherche plein d'astuces pour se débarrasser du chat. Et le lendemain, le matou revient. Voilà.
2: Et donc Steve Waring a fait la connaissance dans les années 70 de l'ARFI, qui est une association pour la recherche d'un folklore imaginaire. Il faut savoir qu'il avait collaboré avec les premiers du mouvement folk, que ce soit Alan Steven, Roger Mason, John Wright, Graham Allwright et pas mal d'autres personnes. Moi je vous propose non pas de découvrir un titre sur un album jeunesse, mais sur cet album qui s'appelle Le Blues de Monsieur Rodbert, que vous ne trouverez ni sur Spotify, ni sur Deezer, que je n'ai pas retrouvé sur Internet. C'est assez étonnant, puisqu'il parle de la ville de Lyon, dans son titre HLM par exemple, il parle de la banlieue de Vaux-en-Velin. Il est vachement écolo, donc il parle des centrales nucléaires, mais il aborde aussi le sadomasochisme, plein de choses différentes, le béton, la bagnole. Je vous propose d'écouter le bien nommé morceau pour cette thématique légumes, les légumes bien évidemment, mais qui n'en parle pas forcément.
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0: Le blues de Monsieur Robert, c'est le nom de cet album de Steve Waring. Le titre, c'était Les Légumes. Une dénonciation des abattoirs, donc avec ces petites vaches qui dansent malgré elles.
1: Toutes les 20 secondes, il y en a une qui monte au paradis.
0: Tout à fait. On est bien, très bien sur les ondes de Radio Grille Ouverte. Vous écoutez Porte Nawak. Et Pierre, je te cède le micro.
2: Alors je retourne sur mon fil à moi, mon papa. Mon papa a ses 80 ans. Alors quand on était gamin, on était à l'école d'Avez, et Avez à côté du Vigan. On était à l'école primaire là-bas, et maternelle pour mon frère. Et il y avait l'association des parents d'élèves qui tous les ans organisait le carnaval d'Avez, qui au départ est parti d'une connerie de parents d'élèves, mais qui a grossi, et qui a, au bout d'un moment, en fait, le carnaval durait 3 jours, et avec des... Enfin, c'était juste hallucinant, quoi, dans ce village. Et mon père avait l'habitude... Alors, il est clean, hein, maintenant, c'est vraiment... Il est droit comme un lit et tout, mais à cette époque-là, de temps en temps, il se lâchait. Et puis, quand il avait bu un petit verre en trop, il sortait sa guitare et devant les gens, en fait, il interprétait le morceau qui va suivre.
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0: Armand, donc un morceau de Pierre Vassiliou, mais du tout début de Pierre Vassiliou, ça date de 1963, ce bazar. Et oui, donc c'est vraiment un souvenir de gamin, de voir mon père monter sur la table, sortir sa guitare, et puis il chantait, ouais, pas faux, mais avec une voix un peu particulière, et puis il arrivait à aguicher les gens, il leur faisait chanter le refrain plein de fois, et tout, enfin voilà, c'était rigolo. Petite dédicace encore une fois à mon papa, il y en a d'autres qui suivent.
1: C'est l'heure des Madeleines de Proust. De mon côté, on revient à la soupe de légumes. Et oui, désolée. Avant de partir explorer les vergers printaniers, je voulais faire remarquer que le rap, curieusement, n'aborde jamais les légumes. Alors que c'est bien un genre musical qui devrait les mettre le plus à l'honneur. Car s'il y a bien un endroit où l'on peut rapper des légumes, c'est là. Blague de daron. Alors ce soir, il y en aura plein. Il y en aura plein des blagues pourries. Bref, je continue en vous proposant de mettre incontesté de la blague de daron. C'est Serge Gainsbourg en parolier et Jacques Dutronc en compositeur-interprète. La chanson est issue de l'album Guerre et Paix. Écoutez et écrivez Paix, absolument pas P-A-I-X. Et bien sûr, c'est une petite balade comestible.

0: Et de retour à l'antenne de RGO.
1: Tu peux parler plus fort. Hein.
0: Ah oui, j'en sais rien. Tu me dis à chaque fois que je parle, je ris trop fort.
1: Ah, tu ris trop fort, mais tu parles, tu peux parler normalement.
0: Excuse-moi, excuse-moi. Ah non, mais un peu de légèreté quand même, parce que on va pas parler que de Luc. Et aussi pour rappeler que le talent de deux copains, ça écrit des chansons parfois légères.
1: Voilà, thématique légumes, la balade comestible. C'était Jacques Dutronc, c'est ça, l'interprétation,
0: et Gainsbourg. Serge Gainsbourg, okay. En parolier.
1: Je continue dans la thématique légumes, après les carottes, après bien les vaches à l'abattoir. Parlons tomates, bien évidemment, dans votre jardin en ce moment. Les avez-vous peut-être déjà plantées? Elles poussent délicatement. Voilà, elle commence à fleurir. Je pense pas qu'il y ait encore des fruits qui soient là, mais ça va pas tarder.
0: Jérémy, ce poète.
1: Ouais, je vous propose de découvrir un titre signé de Renaud. Et oui, on pensera ce qu'on veut de lui aujourd'hui.
2: Je suis en PLS.
1: Non, je vous propose de redécouvrir l'album Renaud Cantel Nord. Donc, on est vraiment dans la chanson française là, aujourd'hui.
2: Et ça continue après.
0: Ouais, Cantel Nord.
1: Sorti en 1993, alors qu'il était sur le tournage de Germinal, aux côtés de Gérard Depardieu, de Miu Miu, de Jean Carmet, film donc... De, laissez-moi retrouver, Claude Berry, comme ils filment pas mal dans le Nord, ils décident de faire un petit hommage à ces gens qu'il aime bien. Il reprend des chansons ch'ti, et sur cet album, on retrouve ce morceau, Les Tomates, et je l'ai perdu. Mince, c'est dommage, mais je vais vous le retrouver d'ici là.
0: En tout cas, c'est aussi. Une chanson du Festival de Dunkerque, ça ira autant.
1: En tout cas, c'est juste après l'époque où il réinvestit aussi dans Charlie Hebdo, puisque c'est l'un des actionnaires qui relance Charlie Hebdo après qu'il ait coulé suite au déboire avec Choron.
2: Il a fait partie de la première, deuxième mouture, et avec son espèce de côté un peu écolo, lui, à cette époque-là. Et il y avait.
1: Avait une chronique, je crois. Hein.
2: Enfin, il écrivait une
1: rubrique.
2: Il avait une rubrique. Et c'était à l'époque où Val...
1: Oui, reprend le journal.
2: Et
1: d'ailleurs, si cette histoire vous intéresse, j'ai revu hier soir le film Choron dernière de Pierre Carl. Ça vaut la peine de regarder quand on dit qu'on... Parfois, ça fait un peu vieux de dire « Ouais, on peut plus rien dire, on peut plus dire certains trucs. » Il y a certains trucs, en fait, qu'on ferait plus aujourd'hui, plus de la même façon. Choron était quelqu'un d'assez particulier. Effectivement, les mœurs ont évolué. C'est pas plus mal, parfois, que les choses évoluent. Mais c'est assez drôle à revoir qui était le professeur Choron, qu'est-ce qu'il a amené à Charlie Hebdo, qu'est-ce que c'était vraiment Charlie Hebdo et Harakiri, qu'est-ce qu'ils ont amené à la presse française, qu'est-ce qu'ils ont développé comme idée. C'est un peu les précurseurs de mai 68 aussi, Harakiri, et tout cet héritage-là. Voilà. Je pense que Renaud, à cette époque-là, aurait aimé préserver cet héritage aussi. On s'écoute les tomates ?
2: On s'écoute les tomates.

0: La saison des melons, c'est ainsi que se termine ce morceau. Les tomates, la thématique autour des légumes aujourd'hui proposée par Valériane. Merci Valkyrie pour cela. C'était Renaud donc sur Renaud Kant Elnor, album sorti en 1993. Vous êtes bien sur les ondes de RGO, sur le 88.2 dans Port-Nawak.
1: C'est pas 40% de quota ? Merde, tu me suis planté d'émission.
0: Non, non, ouais, c'est vrai. C'est vrai, émission très chanson française aujourd'hui.
1: Et ça continue. Ouais. Alors, non,
0: on changera la seconde partie d'émission, là, et je mettrai quelques nouveautés, on va changer la thématique.
1: Je tiens vraiment à préciser que mon papa n'est pas un légume, il a juste 80 ans, c'est tout. Non mais, parce qu'il faut que les choses soient claires. Et, alors, j'ai découvert les vinyles par mon papa, qui en avait une belle collection, et surtout, il avait une collection de malicornes. Et cette pochette, elle est juste magique. Je l'ai en vinyle, là, je l'ai amenée.
0: Alors, on peut la décrire.
1: Un papier avec un enfant et un chien qui regardent les étoiles. Et dans les étoiles, il y a le sigle de Malicorne.
0: Un grand M qui est formé.
1: Ouais, avec des dragons.
0: Il n'y a pas un petit animal, là, au pied de...
1: Si, un chien. Oui, il y a un toutou. Ouais. Et donc, il s'agit en fait du quatrième album du groupe, Malicorne 4, qui est sorti en 1977, me semble-t-il. Et sur cet album-là, j'ai plus ou moins presque appris à lire. J'étais tout petit, mais j'étais vraiment fasciné en fait par le livret, tout ça. Et sur cet album-là, il y a un morceau qui s'appelle « La Blanche Biche ». Alors, je vais un peu plomber l'ambiance, les gars, c'est pas grave, mais c'est un morceau que j'ai écouté 1000 fois en voiture avec mon père, et tu peux... Ouais, bah... Incroyable. Donc là, Orgavoie, alors c'est l'ingénieur du son avec des bandes magnétiques qu'a créé cet instrument-là.

0: Voilà, la Blanche Biche, mais version radio edit. On a enlevé la fin. Donc, ça dure encore. Mais tu peux laisser en fond, c'est sympa.
1: Ouais, je te le laisse.
0: On en parlait du coup hors antenne, et effectivement, en fait, la croyance populaire donne à certaines personnes, soit par malédiction, soit par un pouvoir occulte, la faculté de se transformer en animaux et d'en posséder certaines vertus, le loup-garou par exemple.
2: Le thérianthrope.
0: Et dans la mythologie celtique, la déesse Sarve était mi-femme, mi-biche. Voilà, ça vient en fait. Donc, c'est. En gros, c'est une chanson qui était. Vraiment répandue dans les pays de la langue d'oïe. Mais en fait, elle a été recueillie au Canada par un de leurs potes. Et en fait, ils ont modifié les textes. Ils ont rajouté le côté celtique du bazar.
2: Oui, ça ressemble à des légendes un peu indo-celtiques quand même.
0: Ça, c'était très malicorne. Hein. On partait vraiment au Moyen-Âge avec.
1: Mais qui c'est qui s'est transformé en cochon?
2: Vous êtes des porcs. Dis-moi.
1: Non, vous êtes toujours dans Portnawak sur le 88.2. Merci Pierre pour cette petite sélection, malicorne. Hommage à ton papa qui a 80 ans aujourd'hui. Et Valériane, ta thématique légumes, où nous emmène-t-elle?
2: Troisième chanson qui donne la patate, enfin du moins j'espère. On va à la recherche du...
1: Enfin autre chose que du français.
2: Soleil, et oui, c'est moi qui inaugure la séquence chanson anglophone avec les Beach Boys. Attention, dans le morceau qui va suivre, la légende raconte que Sir Paul McCartney y performe un instrument atypique, celui du céleri. Mais peut-être que l'on ne nous raconte que des salades.

0: et de retour à l'antenne. C'était court mais intense. Pensez donc à manger à vos cinq fruits et légumes par jour. C'était Vegetables des Beach Boys. Vous êtes toujours sur RGO, à savoir radis, gingembre et oignon au 88.2. Et c'était peut-être McCartney que vous entendiez faire crum, crum, crum, crum. Nul ne sait, mais la légende le veut en tout cas. Et moi je trouvais ça très très mignon.
1: C'est pas la peau de le vegan qui vendra la peau de l'ours, en tout cas ça c'est sûr. N'hésitez pas à manger 5 viandes différentes par jour, comme le rappelait Valériane.
0: On continue mes propos.
1: Dans cette thématique légumineuse. Moi, je vous propose un jeune TikToker qui nous propose un petit medley autour de la courgette. Premier son, très très court, 1 minute 15 minutes, courgette style, MC courgette, c'est ce qu'on entend.
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0: Courgette Style. Courgette Style, MC Courgette, alias Ismaël Candide, un TikToker dont je ne sais rien. Je sais même pas si c'est lui qui fait sa musique. J'en ai aucune idée. C'était juste pour la petite blague autour de la thématique légumes aujourd'hui.
1: Je disais que c'était un honneur pour moi que tu récupères mes idées parce que franchement, vu toutes les fois, vous n'arrêtez pas de dire que j'ai des idées de merde.
2: C'est pas vrai.
0: Il faut juste transmettre la thématique avant, comme ça on se prépare.
1: Il y a des fois la surprise c'est bien aussi.
2: C'est clair.
0: Et je me permets d'enchaîner, puisque le morceau était très très court. Tu as parlé tout à l'heure de McCartney, donc qui jouait
1: du céleri.
0: Sur le morceau d'avant qui s'appelait
1: Vegetables, The Beach Boys.
0: Ouais, voilà. Et ben, il existe un orchestre qui joue entièrement des légumes, donc qui confectionne avant chaque concert
2: leurs instruments.
0: C'est un vrai groupe. Ça s'appelle. The Vegetable Orchestra, et je vous propose d'écouter un extrait de l'album qui s'appelle Onion Noise. Scoville, c'est le morceau qu'on va s'écouter. Et effectivement, il y a tout un travail avant les concerts, parce qu'ils sont obligés de jeter leurs instruments au bout d'un moment. Forcément, ça pourrit. Et il y a tout un travail de réglage du son, c'est assez précis en fait, on ne fait pas... Une flûte avec une carotte comme ça, c'est pas si évident.
1: Il y a pas si longtemps, je me permets de faire
2: un... Je sais pas, des soupes après...
0: Ils font la soupe après le concert,
2: parce que bon, les instruments, il faut quand même les manger.
1: Je me permets de faire un écart, mais il me semble avoir vu une vidéo il y a pas longtemps sur une meuf qui s'amuse à en fait prendre des légumes, à les brancher sur un système sonore... Et à voir si elle peut faire de la musique avec, puisque elle envoie des ondes électriques en fait grâce aux légumes et elle joue de la guitare comme ça.
0: Il y en a beaucoup qui font ça. Il y a d'ailleurs une émission qui a eu lieu sur RGO où il y avait une DJ qui faisait de la musique avec des champignons, donc qui branche,
1: qui branche sur
0: des champignons et qui crée après du son avec ça.
1: Comme quoi, les légumes, c'est pas si bête.

0: Ah, le son de la carotte, le son de la courgette, du céleri et Vegetables Orchestra. C'est ce que vous venez d'entendre. C'était un peu strident à des moments, surtout au début, le petit...
1: C'était plus mignon quand c'était Paul McCartney qui croquait dedans, quand même.
0: C'est clair, le morceau s'appelle Scoville.
2: C'est étonnant, parce que ça groove, ça,
0: ouais,
2: ça sonne.
0: À côté, on dirait qu'il a, il a des platines à un moment, il y a une belle percu, voilà, c'est... Assez rigolo. Il est l'heure de faire une pause. C'est la ça, mi-temps. Hein.
2: C'est la mi-temps, ouais.
0: Voilà, petite pause syndicale. Pierre, veux-tu présenter le morceau en amont
2: Oui, alors je peux vite fait la dernière folie de Prince Estate, donc le consortium qui s'occupe de l'héritage de Prince. Le dernier truc assez sympa qu'ils aient sorti, en fait, c'est... un coffret de Diamond and Pearls avec des morceaux inédits et avec un live de qui date donc de 1992 ou 13, et il y a une version particulière d'un morceau qui s'appelle Gale Off.
0: Et ça enchaînera sur Gorillaz, mais on en parlera juste après.

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0: Gorillaz, accompagné par Asha, Bossy, Gruff, Rhys, Ajay, Prasanna, Aman, Ali, Bal. Vous écoutez le titre de Shadowy Light, la lumière ombragée. Pour la traduction de ce titre sorti sur The Mountain, le dernier album paru, signé Gorillaz, qu'on apprécie beaucoup et qui a marqué ce petit temps de pause après ce morceau de Prince, Pierre.
1: Exactement, et puis donc du coup c'est bien parce que la pause, on est bien d'accord, elle n'a jamais lieu, elle n'a jamais de rapport avec le ou les fils qui peuvent traîner dans cette émission.
0: Les fils conducteurs.
2: On tricote beaucoup.
1: On tricote beaucoup, en tout légumes. En parlant de légumes,
2: c'est moi
1: tiens.
2: Qui reprends derrière tout ça. Eh oui, parce que...
0: Vas-y, avec la patate, comme tout
2: à l'heure. Voilà, c'est ça. Tu disais tout à l'heure que le gorillaz était aussi mou qu'un légume du fond du bac de frigo. alors que c'est pas vrai. Moi, je les aime beaucoup, à gorillaz.
1: Non, mais j'ai jamais dit ça. Pas comme ça.
2: Bon, allez, on vous a assez fait poireauter. Et comme avant que ce ne soit la fin des Horeco, hein, je voulais vous passer à la base un Billy Jones qui interprétait « Yes, we have no bananas », un enregistrement de 1923 hein, qui me fait marrer dans le film Sabrina, film de 1954, bien entendu.
0: Mais on n'est pas sur une thématique fruits.
2: Mais
0: donc
2: on n'est pas... fruits et légumes. Ah, si, j'ai des fruits un peu plus tard quand même, faut pas déconner. Bref, moment d'anthologie avec un pique-nique entre Humphrey Bogart et Audrey Hepburn, où la pauvre fille comprend qu'elle ne passera pas la journée avec la banane qu'elle désire. Je vous laisse regarder le film, il est incroyable.
0: Attends, redis le nom du film.
2: Sabrine. C'est un petit pique-nique sur...
0: Oui,
2: c'est très romantique. C'est une scène qui est censée être romantique. Et bien entendu, en fond, il y a toute cette chanson qui chante et qui laisse un sous-entendu colossal à la
1: spéciale
2: scène.
1: Spéciale dédicace à la mère de mes enfants, sur ce coup.
2: Bon, sauf
0: on
2: que
0: veut pas ça,
2: voilà. Sauf que des enregistrements d'époque, on commence à en avoir assez. Hein. C'est bon, les légumes des années 80, on a compris. C'est inaudible et donc je vais me rabattre sur Michael Franks qui nous explique comment sa femme cuisine bien les aubergines. Anglophone à vos stylos, il y a de la future recette de Cyril Lignac dans ses paroles.

0: C'est smooth, hein.
1: Mais c'est incroyable, Valkyrie. C'est la, je crois que c'est la première émission où en fait t'as ton fil conducteur. Il est bien, mais musicalement il est sympa. Tu nous mets pas de la grosse de basse sortie de derrière les fagots.
2: C'est à la fois un compliment, mais
1: non, je suis ravi.
2: Pour une fois, tu ne passes pas de la merde. Ouais. Franchement. Ouais.
1: Ah, tu l'avoues toi-même, hein, en général, oui, tu arrives avec tes gros sabots.
0: J'en joue beaucoup aussi, ça me fait marrer de vous envoyer le pire, la fange de la musicophilie moderne et contemporaine, et pas que. Mais bon, là, quand même, on est dans du cool, on est dans du smooth.
2: Non, c'était bien. Ouais.
0: C'était Michael Franks qui nous parlait des eggplants, à savoir les aubergines. Et du coup, j'en profite pour dire qu'on vous attend le 30 mai avec vos meilleures recettes d'aubergines farcies.
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2: 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Voilà.
1: On repart sur le fil, enfin sur mon fil de mon papa de ses 80 ans.
2: Comme tu veux, vas-y tranquille. Ah, sinon je lance un truc de bourrin. Mais...
1: Ouais, alors lance un truc de bourrin, comme ça je garde mon truc.
0: Vas-y, réveille l'atmosphère. Voilà.
2: Eh ben. Le 30 mai, donc, c'est une chose, mais avant ça, le 14, 15, 16 mai, du côté du Blémard, il y a le festival Dolt qui revient, organisé par le Root Boy Crew.
1: Le Blémard, on est passé par là, pas très loin, tout à l'heure, en voiture, avec mes élèves.
2: Sacré petit village qui organise un sacré concert, de l'art de rue, des concerts. Le festival à la scénographie la plus incroyable de France, voire du monde, et je ne plaisante pas. Des groupes que vous ne connaissez pas, très probablement, mais que vous aurez envie d'écouter après les avoir vus en live. Et je vous propose justement, dans cette thématique légumes que tu avais lancée, Valériane, de retrouver eh bien, le groupe Schlass sur son premier album. Schlass, c'est donc ce duo Volvocore de Saint-Étienne, bien sûr, dans la Loire. Il nous interprète eh bien, une petite ode au hippie. Attention, ne mangez pas trop de knackis. Vous allez aller dans l'enfer, vegan. C'est parti, hippie, Schlass. Vous les retrouverez le 15 mai. C'est du côté du Blémard pour le festival Dolt.
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0: dans l'enfer des dieux hippies, Schlass bien évidemment avec le titre Hippie sur leur premier album qui s'appelait tout simplement Schlass. Ce duo de Saint-Étienne, vous avez peut-être pu le découvrir par-ci, par-là. C'est des tueurs sur scène, hein. C'est vraiment ce grand mec tout maigre qui ressemble un peu, je sais pas...
1: À une asperge ?
0: Non, un fou, un professeur fou, quoi. Et elle, c'est une petite, petite nerveuse sur scène qui balance des textes qui pèsent leurs mots, quoi. Et ils joueront donc au Festival Dolt. Ça se passe du côté du Blémard. Ça aura lieu les jeudis 14, vendredi 15 et samedi 16 mai. Le vendredi 15, il y aura Schlass avec Nuait, c'est un groupe de Rennes. Il y aura Feramia, un groupe de trance rock de Toulouse. Il y aura Chaos 808, de la techno reggaeton, cumbia punk entre la France et le Pérou. C'est des groupes que vous connaissez pas, mais en tout cas, ils ont une sélection de dingue et c'est vraiment des défricheurs, le Root Boy Crew, ceux qui organisent cet événement. Rien que pour la scénographie, vous devriez vous y rendre à ce festival, puisqu'ils consacrent toute l'année, ils ont une association particulière qui consacre toute l'année à créer. En fait, c'est de la déco.
2: Ouais.
0: Et là, cette année, enfin, il y a eu des années où c'était la science-fiction, le zoo. Ils vont créer, par exemple, la science-fiction. Ils avaient créé carrément une sorte de vaisseau spatial avec.
2: C'est pas l'année où il a neigé ? Non.
0: Si, c'est l'année. C'est ça, l'année où il a neigé, c'était. Je me souviens plus, mais. Ouais. Si vous y allez, prenez des couvertures. Parce qu'il y a un parking, mais il peut neiger au mois de mai en Lozère. Voilà. C'est déjà arrivé.
1: Oui.
0: Et quand on sort du festival et qu'il y a 10, 15, 20 cm de neige et que la gendarmerie vide le camping, eh ben on n'a pas trop le choix, quoi. On rentre chez soi et... Ouais,
1: on est frigorifié.
2: Voilà, et exactement. Sans pneus à neige et sans chaîne. Et
0: sans chaise,
1: on est un légume ratatiné par le froid.
0: Et pour la petite anecdote, les gendarmes avaient raflé la mise ce soir-là au niveau permis de conduire. Ils n'avaient pas été très sympas, les saligots. Enfin bon, Festival Dolt, 14, 15, 16 mai, du côté du Blémard, 22e édition. Schlass, vous les découvrirez en live si vous en avez envie. On est bien dans Porte Nawak sur le 88.2, hein.
2: Ok, bah oui.
0: Pierre, on retourne. Un peu de douceur, s'il te plaît.
2: Oui, oui, alors moi ça, oui, de la douceur. Mais je repars sur mon fil. C'est le dernier morceau que je donne à mon papa. Enfin, ouais, pour ce.
0: Que tu dédicaces pour son anniversaire.
2: Voilà, pour ses 80 ans.
1: C'est la cerise sur le gâteau, quoi.
2: Ouais, c'est la cerise sur le gâteau parce que c'est quand tu commences à avoir 13, 14 ans et tout, que tu commences vraiment à écouter de la musique et que tu te dis, oui, t'as un daron, mais il est un peu vieux et tout ça. Tu fais, papa, tu connais Pink Floyd ? Et là.
1: C'est sans vécu, ça.
0: Et lui, il te réunit.
2: Et là, il me dit, mais attends, on va arriver à la maison et je vais te montrer la cassette. Que je mettais pour t'endormir, pour te bercer quand t'étais tout petit. Et la cassette, j'ai le souvenir, donc c'est la cassette du commerce, hein, d'un album des Floyd qui s'appelle Wish You Were Here. Et la cassette, le dos était en orange. Et enfin voilà, c'était pas un dos noir de cassette ou translucide, il était orange. Et il s'avère que Pink Floyd, bah cet album, il a 50 ans, bizarrement, tiens. Il a eu 50 ans l'an dernier, d'ailleurs, et est sorti plusieurs coffrets anniversaires, dont un coffret vinyle. Alors moi, j'ai pas pris le gros coffret où il y a les trucs de luxe, parce que j'ai pas les moyens.
1: Et, c'est mais, l'album Pulse, moi, comme ça.
2: Voilà, et donc là, moi, j'ai juste pris le coffret 3 vinyles. Et sur y a le premier vinyle, c'est l'album. Et les deux autres vinyles, en fait, ce sont des démos, des rarities, des morceaux qui n'étaient pas sortis, machin. Et il y a sur le vinyle numéro 3, un morceau qui s'appelle The Machine Song, qui est une démo, en fait, de Welcome to the Machine.
0: Ok.
2: Et voilà, je vous laisse découvrir la version démo. Et j'ai fait écouter à mon fils en lui disant, on dirait pas du archive, mais 20 ans plus tôt.

0: The Machine Song Demo numéro 2, revisité. Sur le vinyle précédent, donc sur le vinyle d'avant, le vinyle numéro 2 du coffret, il y a The Machine Song aussi, qui est une démo, mais de Roger Waters. Mais la deuxième démo est un peu plus travaillée, un peu plus aboutie. Et alors, ce qui est génial, c'est que, donc, du coup, mon papa, il me berçait avec ça il y a 50 ans. Et j'ai fait découvrir ça à mon fils il y a quelques jours. Et j'aime bien. Enfin, voilà, c'est une transmission.
1: Une transmission. De... C'est dans les racines, c'est ça ?
0: Ouais, c'est ça.
1: C'est ça.
0: Dans les racines.
2: Est-ce que ton fils t'a dit que c'était mieux Archive ?
0: Ouais, non, mais justement, là, il découvre, il y a deux jours, il m'envoie un lien, 10 heures, où il fait « Ouais, papa, j'écoute Icos ». Et là, je fais « Ok, c'est bon, c'est gagné ».
1: Ah, yeah. Le fruit n'est pas tombé très loin de l'arbre.
0: Tout à fait.
2: Et pour la petite histoire, si je ne me trompe pas, c'est plus ou moins l'un des derniers albums où ils sont plutôt d'accord.

0: Les autres, en fait, étaient plus dans, le, dans la
1: voilà,
0: composition.
1: Et c'est lors de la tournée The Wall que Rick White s'est fait virer par Waters.
0: Ouais.
1: Voilà. Et qu'il n'est pas dans Final Cut. Bon. Voilà, c'est pour ceux qui ne connaissent rien à Pink Floyd, désolé, on vous a perdu.
0: On vous a complètement perdu.
2: Ça fait du bien, un peu de généalogie. Bref,
1: Mais c'était très bien parce que tu avais fait une belle transition sur Radio Grille Ouverte 88.2 dans l'émission Porte Nawak et qu'on est en direct encore pendant une bonne vingtaine de minutes.
2: Oui.
0: Pink Floyd, ils n'ont pas fait de chanson sur les légumes, par contre, ils ont une chanson sur les petits-déj, Eggs and Breakfast, je crois. Sur...
2: Oui, c'est ça.
0: Ouais.
2: Et oui, Pink Floyd, un groupe qui vous ne prend pas pour des poires. oui. Ah non, mais moi, t'aurais dû mettre le jingle derrière. Ah, prépare-le pour les prochaines émissions, ça peut être utile. bref, bah moi aussi, tu sais quoi, je vais faire un big up à la famille, bisous, bisous, tout ça. Un petit spécial big up à ma maman et à mon papa. Alors, ma maman, elle nous écoute certainement en direct. Mon papa, bah lui, comme il est très loin et qu'on nous diffuse à 40 km autour de chez nous, nous le rappelons. Il est obligé de se contenter de radiogrilleouverte.com. Bref, comme beaucoup d'entre nous par ailleurs. Mon big up de ce soir est illustré par Nino Ferrer. Parce que dans la chanson qui va suivre, il nous parle de ses souvenirs de famille, hein, lui aussi. Une chanson qui parle de la préparation d'un pique-nique qui va tomber à l'eau. Et bien entendu, il y a la préparation de tous les ingrédients qui fabriquent le pique-nique parfait, à savoir... En commençant par les cornichons, bien entendu. Les cornichons.

Point de retour à l'antenne de RGO au 88.2. C'était Nino Ferrer qui nous racontait ses pique-niques et surtout les cornichons. Une chanson qui aurait sa place dans la bande-son du film Goldmember avec son esthétique très années 60.

0: honte. Moi, je trouve que ça aurait été parfait de voir cette espèce d'espion un peu à la manque se rater systématiquement avec glamour et style.
1: Nous sommes très bien détendus dans Port Nawak sur le 88.2. Sur RGO, on vous propose de continuer avec un groupe australien. On part du côté de Canberra découvrir Genesis Owuzu. Je pense que j'en ai déjà passé un morceau il y a quelques mois, me semble-t-il.
2: Phil Collins. Ah, désolé, encore. je me réveille.
0: T'as déjà fait cette blague-là la dernière fois. Renouvelle-toi un peu.
1: Genesis Owuzu, donc australien, mais avec une famille d'origine ghanéenne. Son frère est rappeur, il s'appelle Citizen K. Il va sortir son troisième album en 2026 qui va s'intituler Red Star Who in the Worldwide Scooge. Alors, je ne vous ferai pas la traduction parce que je ne sais pas ce que ça veut dire. Il y a quelques singles.
0: Ouais, j'allais dire.
1: Red Star Who. Alors, le Who, c'est un art, c'est comme le Kung Fu, je crois. Red Star, bah, c'est l'étoile rouge. L'étoile rouge, le Kung Fu de l'étoile rouge. Et The Worldwide, donc... Scrooge, je sais pas. Scrooge, il y a le personnage du conte américain. Ouais. Je ne sais pas.
0: Personnage quand même pas très sympathique.
1: Je vais pas me lancer dans les traductions que je ne maîtrise pas.
0: On va demander à ChatGPT.
1: En tout cas, Genesis Owuzu, ces premiers singles là qui viennent de faire paraître et qui vont avoir leur place sur cet album sont déjà d'une excellente facture. On va s'écouter Pirate Radio et je voulais juste en profiter pour dire que on est sur RGO, que RGO n'est pas une radio pirate, mais que notre ancêtre feu Radio Philassoi était une radio pirate. Mais ce qui nous reste des radios pirates, c'est de faire du direct. C'est ce qu'on fait ce soir. Souvent, en fait, on oublie que faire du direct, c'est un peu notre... C'est un peu ce pourquoi on a été développé, en fait. C'est-à-dire... présenter de la musique régulièrement ou des artistes ou mettre en avant la culture locale, mais de façon un peu improvisée parfois pas tout à fait parfaite. Vas-y Pierre, vas-y, n'hésite pas à prendre la parole.
2: Justement, c'est alors 20 ans de Port Nawak, on est dans la 21e saison qui va se terminer d'ailleurs bientôt. Et Port Nawak, le principe de l'émission, ça je le répète à tous les auditeuristes, c'est On prépare chacun chez soi, mais on ne divulgue pas aux autres ce qui va se passer. C'est-à-dire qu'en fait, même nous, on se surprend, quoi. Et il n'y a pas de conducteur avec « il va se passer ça pendant 10 minutes, puis après on va passer à autre chose, une autre rubrique, machin ». On arrive, et ce qui est génial, c'est qu'en fait, c'est l'improvisation qui se fait. Et alors, il y a des fois ça marche, des fois ça marche moins bien.
1: L'imperfection aussi.
2: Et ce soir, écoutez, je sais pas, moi, la thématique des légumes et de mon papa qui fête ses 80 ans, je trouve ça rigolo.
1: Si vous voulez fêter nos 20 ans avec nous de radio, on va dire plutôt, enfin nous on est plutôt libres, n'hésitez pas à nous rejoindre au Garage des Cévennes à Anduze, ce sera le samedi 30 mai. Et je voulais juste dire aussi un truc sur Port Nawak. C'est que depuis 20 ans, en fait, on partage des choses qu'on va diguer à droite à gauche, qu'on est ravis, en fait, de partager avec vous des choses. On aime bien partager, on aime bien que vous nous partagiez des choses aussi. C'est un vrai plaisir, en fait, entre nous. Pierre, depuis des années, on se partage des trucs. Valériane, tu viens d'arriver, mais tellement ravi d'avoir travaillé avec Gerbeck, William, Marie, okay. Jean, je vais en oublier, tous les citer, Mathieu, enfin bon, tous ceux qui ont participé à Port Nawak.
2: David,
1: ont tous ce truc-là, de cette envie de partager entre nous et de s'échanger. Voilà, moi, ce que j'ai découvert, je vous donne
2: Gerbeck.
1: Ça. N'hésitez pas à choper nos morceaux, allez les partager avec d'autres gens, parce que c'est comme ça que les artistes y vivent, en fait.
2: Oui,
1: c'est
2: exactement.
1: Grâce au partage. Pirate Radio Genesis Owuzu.

0: Pirate Radio, Genesis Owuzu, un album à paraître en 2026 qui va s'appeler Red Star Who and the... Attendez, laissez-moi retrouver... In the World World Scrooge. Apparaître très prochainement, il y a déjà au moins 4 singles qui sont sortis, tous d'une excellente facture. On rappelle que Genesis Owuzu nous vient d'Australie avec une famille d'origine guinéenne. Son frère est rappeur, il s'appelle Citizen K. Et puis pour le côté Pirate Radio, bah on est ravis en fait dans Portnawak ouais, de partager avec d'autres gens. On est ravis que vous écoutiez, qu'on puisse partager. N'hésitez pas à nous envoyer, à nous appeler, à nous laisser un petit message, à dire voilà, vous devriez écouter ça, on est ravis de le faire. On est ravis aussi de vous accueillir le samedi 30 mai, ce sera du côté du garage des Cévennes à Anduze. Avec Rino en DJ set, il y aura aussi Nomis, Serum, les manches disques, un blind test.
1: Voilà, puis nous avec des micros des fois, puis à raconter des bêtises et aussi. Et en une petite présentation, mais on tease encore ça. Hein. on le garde. Oh, et des surprises.
0: On le garde sous la main. Il y aura vraiment des surprises. Non mais vraiment, réservez votre week-end, on a prévu des grosses choses. On est vraiment très fiers de la programmation qu'on a réussi à faire et c'est tout entièrement gratuit et on en est très très fiers.
1: Alors, mais c'est l'avant-dernière séquence à peu près.
0: Ouais, ou, c'est ça, il est temps de se quitter dans 10 minutes quoi.
1: Donc, mon papa, il y a un truc qu'il aime pas, mais alors pas du tout, c'est le rap. Et bon papa, c'est son anniversaire aujourd'hui, mais 15 jours avant, c'était le mien. Et on a 29 ans d'écart avec ces 15 jours-là qui traînent. Et pour mon anniversaire, j'ai eu un disque, un disque d'un groupe qui s'appelle A Tribe Called Quest. Et c'est leur premier album. Alors je l'avais en CD, mais pas en vinyle. Et donc cet album s'appelle The Law and Theory. Et je voudrais en profiter pour faire une dédicace à mes élèves d'auto-école que j'ai là depuis 15 jours. On a fait un stage pendant toutes les vacances scolaires. Et sur les deux derniers jours, on s'est un peu lâché. On a fait des playlists 10 heures dans la voiture. Chacun met ce qu'il veut, machin. Mais le moniteur, à chaque fois qu'un élève met un morceau, le moniteur est moyen. Donc comme ça, il saigne pas trop des oreilles.
0: Portnawak, l'auto-école.
1: Voilà.
2: On a déjà fait une émission là-dessus, on en a déjà parlé.
1: Et du coup, il y a un titre qui est sorti dans une des playlists en voiture hier et aujourd'hui. C'est le morceau Jazz We've Got.

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1: Oh là là là là là là, on s'est foiré sur la femme, c'est beau, mais ça c'était...
2: Oh, je pouvais pas couper avant, Pierre.
3: Non, c'était trop dur.
4: Donc, Nation, quoi.
1: Une petite spéciale dédicace à Kélia, Lola, Thibaut, Jules et Tony qui ont eu leur code du premier coup. Et super, et voilà, on sort d'un stage, il nous reste les rendez-vous préalables samedi matin. Mais belle aventure, et on s'est bien régalé. Et spéciale dédicace à Gabi, qui était l'autre moniteur avec qui j'ai partagé ce moment.
2: Et on va se dire au revoir sur les ondes de RGO, à bientôt.
4: C'est à moi de présenter le prochain qui clôturera l'émission. Que revient l'honneur de ramener la dernière fraise.
2: Si je me permets, Valériane, on vous donne quand même encore rendez-vous le samedi 30 mai.
1: C'est pas vrai.
2: Du côté du garage des Cévennes à Anduze. 9h de direct. Rejoignez-nous. Plein de belles surprises.
4: Pardon. Et donc, du coup, c'est la fin des haricots. Pour clôturer cette émission, puisqu'on a fait tous les légumes, c'est l'heure de passer aux fruits. Et forcément, c'était une dédicace à vous que je vous aime tant, les amis. C'est la banane de Philippe Catherine.
2: Bisous.
4: Bisous.
1: C'était Porte la Wac. On se retrouve jeudi prochain. Non, jeune.

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Vous êtes bien en direct depuis Fort Lauderdale, présenté par 303 Acid. Maintenant, je vais vous faire écouter un petit morceau, des morceaux de ma sélection. Je vais vous faire écouter les morceaux de l'album de Goa Head 3. Le premier morceau, c'est Prana, Tayo, Chakra Remix. Et dans la foulée, je vous mettrai le morceau de Beach Buddha, A Million Mile and All. 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

Allez, toujours dans l'album de Goa et 3, je vais vous faire écouter le morceau de Miranda, Green Man, et dans la foulée, je vais vous mettre le morceau de Multiplex Audio Engine, Radio Rio Verte 88.2 FM, et bien sûr sur le site internet radioriouverte.com.

Allez, je vais vous faire écouter mon coup de cœur comme DJ, que j'ai pu écouter des morceaux qui sont super excellents. C'est un live de John Fleming enregistré au Luminosity Beach Festival en 2025. Radio Rio Verde 81.2 FM et bien sûr sur le site internet radioriouverte.com.

Et bien voilà, voici que s'achève l'émission. On se retrouve la semaine prochaine, bien sûr, sur Radio Rivière 80.9 FM, et tous les samedis de 21h à 23h.

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Une nation qui refusait les langues, les cultures, bref, les identités vivantes sur son territoire, se condamnait elle-même. Elle trahissait les idéaux d'humanité qu'elle inscrivait au fronton de ses monuments.

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1: C'était une chanson du groupe Sevenol, Piquons mon amour, sur Radio Grille Ouverte 88.2.

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1: C'est l'heure pour vous de retrouver l'émission de la Moisiland Connexion. C'est une rediffusion. Bonne écoute à tous.
2: Ok. Moisiland Connexion, 21h. On est sur les ondes du 88.2 Radio Grille Ouverte. On est dans le Secret Studio. Ce soir, on reçoit un DJ. Son nom, Damien K. Il vient du Sound System Moisiland. Et c'est parti tout de suite.